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C'était pas assez merveilleux tout ça? C'était pas une incroyable succession musicale? En premier, Action is Tight, c'était crissement tight. Champagne Explosions, Music on My Heart, The Ultimate, If You Know Better, The Unlight, Nightlife Unlimited et Super DJ, le show. Donc, et voilà, c'était la première séquence de la soirée. C'est le moment de l'annonce que je vais vous annoncer. Ben, tout d'abord, je voudrais vous remercier à toute personne qui m'écoute le soir ou qui me réécoute en diffusion. C'est un immense honneur que je faisais ce show de musique et vous faire découvrir musicalement cette période méconnue et ma foi fascinante et tellement riche de la dance montréalaise. Et c'est pour ça que j'ai l'incroyable nouvelle de vous annoncer qu'il y aura une saison d'automne. Et oui, même si c'est ma avant-dernière saison d'été, je vous annonce qu'il y aura une suite cet automne. Et à ceci, cette saison d'automne commencera le 9 septembre qui s'en vient. Tout de suite après le dimanche. Et oui, vous allez avoir deux soirées de dance. C'est pas assez incroyable, c'est pas assez bien fait des fois la vie. Donc, à ceci, c'était ça la petite annonce que je voulais vous donner. Et à la fois, vous remercie énormément, spectateurs et spectatrices, un peu anonymes, certains, d'autres non. Mais en général, je remercie ceci parce que le prochain show que... Je vous l'annonce tout de suite d'avance pour le prochain show de dimanche prochain. Ça sera un spécial Lime, donc j'aurai pas vraiment un moment de faire mes remerciements de saison. Mais fait que je prends un peu cette occasion-là pour vous annoncer ça, pour la petite annonce qu'il y aura une suite. Sinon, je suis toujours à la quête de vinyle pour cette future saison d'automne. La chasse, elle est rude, mais des fois fructifiante. Et à ceci, je vais prendre mon temps pour vous intégrer à la suite de la deuxième succession, parce que j'ai pas beaucoup de choses à vous raconter pour la période historique. Je me garde un peu de chair et d'intérêt pour la saison d'automne qui va commencer très bientôt. Et à ceci, la première tune qui va commencer la deuxième succession musicale de la soirée sera Tonight de Nightlife Unlimited, parce que oui, ce sera une nuit mémorable, avec Anything You Want de Takabum, de l'album Takabum. D'ailleurs, fait intéressant, c'est la sœur de Chaka Khan. Et pour vrai, elle a fait quand même des cools albums, moins connus, mais ça vaut la peine. Pour de vrai, c'est du bon funk, c'est du bon disco. Pour vrai, ça vaut la peine. Après ça, on va dans un classique. Foot Stomping in the Summertime de Bohannon. Eh oui, on peut pas finir une soirée sans Bohannon. Par la suite avec Love Triangle de Chris Miles. Et à ceci, je vais commencer le groove à ce soir.

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Et oui, cette soirée se finit déjà ainsi et rapidement. C'était pas assez magnifique quand même. Vous avez entendu deux fois la même tune, c'était de la magie de radio parce que j'ai fait des erreurs sur ma feuille, mais c'est pas grave parce que ça a bien sonné, c'était bien drôle pour la fin. Donc, la première était Tonight de Nightlife Unlimited, de toujours de leur deuxième album. Par la suite, Anything You Want de Takaboom, de toujours l'album Takaboom. Footstorming in the Summertime de Bohannon. Après ça, Love Triangle avec Chris Miles. Et vous avez entendu à la fin la version courte de Super DJ, le show, parce que je trouvais ça quand même comique de la faire jouer une deuxième fois. C'est une curiosité que j'ai trouvée en vinyle. Ça se fait plus vraiment aujourd'hui. Ça peut avoir un côté un peu ringard, mais moi, je trouve ça un peu catchy quand même comme truc. Fait que je... Pour pallier le fait que j'avais une trop grosse avance dans le temps, j'ai décidé de vous la faire jouer une deuxième fois parce que je trouvais ça funny. Donc, eh oui, c'est la avant-dernière diffusion pour Vibrance pour sa session d'été parce que ce n'est pas encore fini. Encore la dernière session d'été nous attend et j'ai un immense honneur de vous la présenter d'avance. Ce sera un spécial Lime. Oui, oui, oui. A Lime. Je pense que c'est important de faire une soirée pour ces gens parce que au moment qu'on se parle, presque les figures importantes de Lime ne sont plus des nôtres, ont décédé. Tout d'abord, Denise Lepage qui est décédé ce mois de juin et par la suite suivi par Joe LaGreca qui lui-même décédé par la suite. C'est fait que presque les deux figures importantes et uniques de Lime ne sont plus et leur producteur n'est plus. Donc, on pourrait dire le trio d'origine a rendu l'âme, mais je pense que c'est important de faire honneur parce que, my God, ce serait très difficile d'imaginer la musique disco à Montréal, la high energy, tout l'aspect électronique sans ce trio. Sans imaginer ce trio, c'est insensé, c'est inimaginable. Le couple Lepage faisait, je devrais dire le duo Lepage faisait déjà du synthé, faisait déjà de l'intervention, qui jouait sur des claviers, tout ça, même à partir des années 76, 77, 78, et c'est à partir vraiment de 79 qu'ils ont décidé de partir le groupe Lime, et je pense que... en même temps, Joe LaGreca, qui était producteur et compositeur pour Matra, qui était une grosse maison de production de musique disco, électronique, donc ça va, une soirée qui va groover dimanche prochain, je peux pas vous mentir, je vous ai déjà commencé à vous monter ça, hein, ça va slapper, et ben écoute, c'est simple, ce soir c'est terminé, mais on se dit à la prochaine soirée, à un prochain groove, vous allez voir, ça va être magnifique, et à ceci, je vous souhaite à un prochain dimanche, même heure, bonne soirée.

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6: Ce soir, je vous parle de mon expérience au festival Progstorm 2026. On va écouter plein de bonne musique. On va aussi entendre des musiciens qui ont participé nous parler de leur expérience. On est 100% dans le métal progressif ce soir. Vous écoutez l'Avenue des concerts. La fin de semaine passée, du 21 au 23 août, c'était la deuxième édition du festival Progstorm au Club Soda. C'est un festival qui est dédié au métal progressif, c'est le seul au Canada. La première édition avait eu lieu l'année précédente, c'était dans la salle de spectacle Le Ministère à Montréal, qui a une capacité d'environ 300 personnes. Et cette année, c'était maintenant au Club Soda, qui a une capacité de presque 1000 personnes, donc un pas pire upgrade pour le festival. Il y avait aussi plus de bands que l'année d'avant. Il y avait quand même des gros noms dans le monde du métal progressif cette année et étant moi-même un méga fan de prog, c'était bien sûr pour moi l'événement le plus attendu de l'année. Vous avez peut-être entendu cet été l'émission où j'ai interviewé JC et Eddie, les deux organisateurs du festival, qui ont travaillé très fort pour préparer tout ça cette année. Et ça se voyait qu'ils ont travaillé fort, c'était super bien organisé. Autant les fans que les membres des différents groupes avaient plein de bons mots à dire sur l'organisation du festival. On va en parler aussi. Donc, je vais vous parler de mon expérience pour les trois journées du Progstorm. Ça va durer deux épisodes complets. Donc, je vais couvrir juste la première moitié du festival ce soir. Et le reste, ça sera dimanche prochain. Ça a commencé vendredi après-midi. Les portes étaient ouvertes à 15h. Et il y avait déjà une file de monde à l'extérieur. Sans doute des méga fans comme moi, du monde de bonne humeur, qui avait hâte que le festival débute enfin. Du monde qui trippe sur le métal progressif, à Montréal, il y en a quand même pas mal, je pense. Et on avait raison d'avoir hâte, puisqu'à l'affiche pour la journée de vendredi, il y avait des premières, comme les groupes Fractal Sun et Vulcan, qui jouaient pour leur toute première fois au Canada. Et évidemment, il y avait aussi le retour attendu du band Cynic, qui sont considérés comme des pionniers légendaire du métal progressif. Et pour ouvrir le festival, le premier band qui a commencé à 16h, c'était Hillward, un groupe qui vient de la ville de Québec. Ils ont commencé en 2015. Ils font du rock progressif musclé et ou métal progressif, tout dépendant de comment vos oreilles le feel. Ça me fait penser un peu à Porcupine Tree, qui est mon groupe préféré de tous les temps en passant, donc c'est pas rien. C'est un groupe que je connaissais déjà, j'avais écouté leur premier album pas mal, c'était Flies and Amber Stones, qui est sorti en 2015. Ça fait quand même plusieurs années que le groupe existe. Ils ont dit que ça faisait longtemps qu'ils avaient pas joué ensemble en concert, mais ils ont quand même pas mal d'expérience, je pense. Ils ont joué au Festival d'été de Québec. Ils ont aussi fait les premières parties des bands Uriah Heep, que j'aime bien, et Symphony X. En tout cas, ils avaient l'air d'avoir l'expérience. Leur performance était très solide, le son était bon, c'était pesant. Le chanteur a une bonne voix, c'est tous des bons musiciens. La tune qui m'a le plus marqué dans leur set, c'est Life in Serigraph. C'est de leur album System qui est sorti en 2018. On va l'écouter, c'est Hillward sur l'avenue des concerts au 89.3 CISM La Marge.

On vient d'entendre le groupe québécois Hillward avec la toune Life in Serigraph, qui était mon coup de cœur dans leur performance au festival Progstorm. Je pense que c'était un excellent choix d'ouvrir le festival avec eux, une performance très solide qui a donné le ton pour la soirée. Le groupe suivant, c'était Fractal Sun, qui vient du Costa Rica. C'était leur première performance au Canada. C'est un groupe que je connaissais pas beaucoup. Il y a 5 membres, dont 3 femmes. Et la drummeuse, qui s'appelle Sunfire, avec un Y, est aussi connue comme streamers sur Twitch et créatrice de contenu sur YouTube. Ça a l'air d'être beaucoup par rapport à la musique, le drum et le groupe Fractal Sun. Et pour leurs influences, les noms qui ressortent, c'est Animals as Leader, Pliny, Rush, Dream Theater et plein d'autres. Ils ont sorti leur premier album Turmoil en 2020. Et leur deuxième album a sorti il y a à peine quelques semaines, c'est Divergent Paradox, le 31 juillet 2026. C'est une bonne performance de Fractal Sun dans l'ensemble. Encore une fois, les musiciens étaient clairement talentueux. Par contre, ils m'ont donné l'impression qu'ils avaient peut-être pas tant d'expérience à jouer live. J'ai checké en ligne et j'ai pas vu grand-chose, honnêtement. Je trouve qu'il y avait l'air d'avoir un peu d'hésitation entre les tunes parfois. Mais c'est vraiment rien de majeur, là. Ils ont joué un set de 45 minutes, ça brassait pas mal, la chanteuse était vraiment bonne, puis ça paraissait que les membres de Fractal Sun étaient vraiment contents de jouer pour nous au festival Progstorm. Après ça, il y avait le groupe Eternam, eux aussi de la ville de Québec, et là, j'ai immédiatement eu l'impression qu'on venait de monter d'une coche en termes de métal heavy, le côté très technique, épique, les grosses voix harsh, puis malgré les deux autres bands qui avaient joué juste avant, j'ai senti ça comme un gros coup de pied au cul. Ils font de la musique très intense, Eternam, je dirais, à quelque part entre Disillusion et Orphaned Land. Il y a clairement un côté plus épique et orchestral à leur son. C'est quelque chose qui me plaît vraiment. Et apparemment, je suis pas le seul d'ailleurs, parce que leur dernier album, Hair of the Rising Sun, avait été choisi comme meilleur album de 2022 par le magazine Angry Metal Guy. C'est un groupe que j'ai commencé à découvrir quand j'ai su qu'il allait jouer au Progstorm et c'est un vrai plaisir de découvrir leur musique. Donc pour ceux qui connaissent pas ça, c'est maintenant le moment pour vous aussi de découvrir leur musique avec la pièce Irene. C'est par Eternam au 89.3 CISM.

0: On vient d'entendre la pièce Irene par le groupe Eternam et leur set au Progstorm était génial, très tight. On voyait bien que les musiciens sont excellents. Je vais probablement dire ça pour chaque band du festival, honnêtement. Il y avait aussi une bonne présence sur le stage et pour un groupe d'ici qui est actif depuis pas loin de 20 ans, je pense, il mérite certainement d'être plus connu, selon moi. Après Eternam, il y a eu le band Grey Lotus qui vient de Baltimore aux États-Unis avec un son très violent. Un peu chaotique, j'ai trouvé. Ça mélangeait du tech death avec des soupçons de djent, de black metal. Personnellement, leur musique me parlait un peu moins que les autres bands à date, mais c'était quand même clairement des bons musiciens. Dans mon petit cahier de notes, j'avais écrit « Le drummer est monstrueux ». Le guitariste aussi sortait des sons assez spéciaux de sa guitare. Puis j'ai vu tout le monde dans la salle avoir bien du fun pendant le set de Grey Lotus. Ensuite, à 21h, c'était au tour du cinquième band de la soirée de monter sur le stage du Club Soda. C'est le groupe Volcan qui vient de la Suède. Et leur nom de groupe, ça veut dire Volcan. Volcan, Volcan. Quand j'ai lu ça, je me suis dit, ben oui, toi, capoté ça. Volcan, c'est un groupe qui est actif depuis à peu près 20 ans, eux aussi. Ils font du heavy prog, pas nécessairement du métal, je dirais, mais clairement du gros rock lourd. Ils chantent en anglais et parfois aussi en suédois. Leur dernier album, Technatura, qui a été autoproduit, est sorti en 2020 et je pense que ça les a vraiment mis sur la map dans la communauté du rock et métal progressif. C'est un band que je vois être recommandé assez régulièrement sur les réseaux sociaux. Ils ont plus de 100 000 écoutes mensuelles en streaming et pour les avoir vus en show au Progstorm, c'est facile de comprendre pourquoi ils ont autant de succès. Ça a été une de mes performances préférées du festival. Les voix plus clean étaient le bienvenu. Il n'y a pas de grosse voix gutturale avec Vulcan, c'était atmosphérique. Pesants, ils ont une bonne présence sur la scène, ils savent donner un bon show. Le chanteur avait des lunettes de soleil, je pense que c'est le bassiste aussi qui portait un chandail de notre capitaine des Habs, Nick Suzuki. Ça a évidemment fait réagir la foule quand il est monté sur la scène avec ça, et j'ai pu avoir leur impression de leur premier séjour au Canada. Je vous laisse écouter ça.
1: Hi Nicholas, this is Johan from the band Vulcan. Our experience with Progstorm in Montreal was really, really great. We actually met GC and Chad from the band Voidchaser in Munich last year when we played Prog Metal Mania. And we hung out the entire night drinking beer and just having fun. And then we had a little pre-Progstorm gig in Stockholm last year as well with Nospoon and Quantum from Sweden and also Voidchaser. And then we got invited to the real Progstorm in Montreal and we couldn't have had any better experience doing that, watching all the great prog bands and meeting new people. The city is amazing. Me and the bass player Oscar, we went to Centre Bell because we like the NHL, so it was cool to experience that. And I like the old parts of Montreal and the water. Yeah, basically everything. So we're really grateful to have experienced Progstorm in Montreal, having a blast with the audience, and hopefully we can come back in a not so distant future. Keep it prog, guys.
0: C'était les impressions de Volcan sur leur passage au Progstorm. En gros, ils ont dit qu'ils ont vraiment aimé ça, ils ont aimé l'ambiance avec la foule. Ils ont visité un peu Montréal aussi, le Centre Bell, c'est des fans de hockey. Ils connaissaient déjà les organisateurs du festival pour avoir joué en spectacle avec eux dans le passé et ils espèrent revenir performer devant nous bientôt. Pour le festival, ils ont joué beaucoup de tunes de leur album Technatura, dont la pièce Redemption Simulations. On va l'écouter à l'avenue des concerts sur CISM La Marge.

On vient d'entendre la pièce Redemption Simulations par Vulcan, qui était le cinquième groupe de la soirée de vendredi au Progstorm. Et comme si c'était pas assez, vers 10h30, c'est le band Cynic qui a pris la scène comme tête d'affiche de la première soirée. Cynic, c'est un groupe culte dans le monde du métal progressif. Leur premier album, Focus, qui est sorti en 93, est considéré comme un des albums les plus influents de l'histoire du métal progressif. C'est un mélange assez unique de death metal et de jazz fusion. À la même époque, il y a aussi deux membres de Cynic, Paul Masvidal et Sean Reinert, qui jouaient également sur l'album Human du groupe Death. C'est un album qui est probablement considéré aujourd'hui comme le point de départ du technical death metal. Ensuite, les gars de Cynic sont partis en tournée pour promouvoir Focus, puis apparemment que ça s'est vraiment pas bien passé. De ce que j'ai compris, le public metal de l'époque était vraiment pas prêt pour Cynic. Masvidal a décrit l'expérience comme étant vraiment traumatisante. Ça a l'air qu'il se faisait crier des insultes, lancer des bouteilles. Puis ça a eu un impact assez négatif sur les membres du groupe, tellement que, pas longtemps après, en 94, le band se dissout et ils vont revenir ensemble seulement en 2006 avec, au cœur du band, le duo de Masvidal Reinert. Ils sortent l'album Trace Thin Air en 2008. C'est un album qui est très bien reçu, même si moins heavy. Et en 2014, ils sortent leur troisième album, Kindly Bent to Free Us, avec un son plus prog rock. Il n'y a plus vraiment de death metal, c'est remplacé par des textures plus douces puis une approche quasiment spirituelle. Le titre de l'album est d'ailleurs une référence directe à la philosophie bouddhiste. Et pendant le cycle de promotion de cet album-là, Masvidal et Reinert ont fait leur coming out au LA Times après que leur label leur ait demandé s'ils seraient à l'aise d'en parler publiquement. En 2015, par contre, la chicane éclate. Reinert quitte le band et c'est pas amical. Il y a une bataille légale qui éclate entre Masvidal et Reinert pour le nom Cynic. On connaît pas les détails. Ça s'est réglé hors cours en 2017 et pas longtemps après, Cynic recommence à sortir de la musique sans Reinert. Trois ans plus tard, en 2020, Sean Reinert meurt à 48 ans d'une rupture aortique. Et presque un an plus tard, c'est le bassiste du groupe Sean Malone qui se suicide. Et l'année suivante, Cynic sort l'album Ascension Codes et Masvidal refuse de remplacer Malone à la basse. Et donc, il n'y en a pas. Il n'y a personne qui joue de la basse sur l'album. C'est un synthétiseur qui fait les lignes de basse. À partir de là, Masvidal, c'est le seul membre restant de l'enregistrement de Focus quasiment 30 ans plus tôt. L'histoire de Cynic, c'est une histoire de tragédie, de persévérance, de courage et d'innovation musicale. Et leur set au Progstorm était génial. Dès les premières minutes, je me sentais vraiment en transe. J'étais sur le parterre pour ce set-là, et sans le vouloir, je me suis comme ramassé dans un mosh pit. Ça brassait pas mal, il y a de la bière qui revolait partout sur moi. Mais c'était vraiment un bon show de Cynic, le son était bon. L'éclairage était excellent, de loin le meilleur de la soirée, et ça pour moi c'est un gros plus. On va écouter une des tunes qui ont joué vendredi, c'est Integral Birth, c'est par Cynic au 89.3 CISM.

0: On vient d'entendre Integral Birth par Cynic, le dernier band de la première soirée du festival Prog Storm. Puis là, moi, c'est ma première expérience dans un festival de trois jours comme ça, puis c'est spécial, tu sais, le show fini, tu retournes chez vous, tu repenses à ta soirée, puis tu te dis, ah, wow, c'était vraiment cool, hein? 6 bands, plein de bonne musique. Puis là, tu te dis, ouais, ben, il en reste 2 autres de même. Il reste 12 bands à voir en fin de semaine, puis pas n'importe quel, des maudits bons bands. Fait que là, je vais faire le saut immédiatement à la journée de samedi. Ça a débuté à 3h de l'après-midi au Club Soda avec le band montréalais Chronochromie qui ont parti le bal avec une grosse claque en pleine face. Un son très heavy, super technique. Les musiciens sont des virtuoses. C'était une performance qui m'a marqué. Chronochromie, c'est un band qui existe depuis seulement 2022. Le compositeur, chanteur et guitariste du groupe, c'est Alexandre David, qui a déjà animé une émission ici à CISM. D'ailleurs, ça s'appelait Pulsar. Il vient d'un background en composition classique contemporaine. Et j'ai pu avoir son avis sur le Prog Storm. Voici ce qu'il avait à dire sur le festival.
1: Alors, le Prog Storm, c'était une expérience assez extraordinaire pour un band local comme le nôtre, comme Chronochromie. On était opener pour une journée de 6 bands qui partaient de nous, qui passaient par Exist, Ancients, notamment, et qui finissaient par tout bonnement Carbomb. Carbomb, qui est un band mythique du prog, du mathcore, en fait, qui était époustouflant d'abord à entendre live. Pour nous, c'est des grandes inspirations. On s'intéresse au math prog de façon générale, à toutes les questions de dépasser les attentes des auditeurs en ce qui est des concepts rythmiques, des concepts harmoniques, et des concepts mélodiques aussi, de la virtuosité aussi, présenter une nouvelle forme de virtuosité. Alors, pour nous, c'était vraiment une magnifique expérience. C'était d'abord presque sold out notre journée. Alors, la journée commençait assez tôt dans l'après-midi, mais déjà, il y avait une bonne partie de la salle dont beaucoup venaient de un peu partout dans le monde, en fait. Donc, les gens voyageaient carrément à Montréal pour venir à ce festival-là. Et c'était impressionnant vraiment de voir et de rencontrer des gens qui venaient d'un peu partout. Certaines personnes qu'on avait aussi déjà rencontrées en ligne et qui venaient à Montréal pour nous voir, nous, pour voir les autres bandes qui étaient là. Des gens de notre communauté, de notre niche, si on veut. Alors évidemment, on a eu un super beau moment sur scène avec les plus grands enthousiastes de prog qu'on pouvait demander. C'est vraiment pas la même chose que d'arriver dans une petite ville où personne te connaît, puis là, il faut convaincre les auditeurs de ta valeur. Là, les gens étaient là déjà extrêmement enthousiastes, puis extrêmement à l'écoute. Alors, c'était tout un cadeau qu'on nous a offert. Puis je pense aussi que c'est extrêmement impressionnant ce que les producteurs GC et Eddie font avec ce festival-là. Comment qu'ils réussissent à remplir des salles alors que la grande majorité des producteurs de festivals, de shows un peu partout au Québec, mais partout dans le monde aussi, ont de la misère en ce moment. Alors nous, Chronochromie, on est très optimistes pour l'avenir du prog, puis de la musique live aussi. On a besoin encore de musique live, on a besoin de se rassembler, puis d'écouter ensemble, puis de jouer pour des vraies personnes, puis on a besoin de soutenir ces initiatives-là. Alors longue vie à Prog Storm.
0: C'est Alexandre David du groupe Chronochromie qu'on vient d'entendre. Super set au Prog Storm. Et maintenant, on va écouter leur tout nouveau single, ça s'appelle Fracture Code. Vous écoutez ça à l'avenue des concerts sur CISM La Marge.

on vient d'entendre le band montréalais Chronochromie avec la pièce Fracture Code. Je pense que ça va paraître sur leur premier album qui va sortir très bientôt, en octobre. J'ai bien hâte d'écouter ça. Je trouve que c'est un groupe rempli de talent, rempli de potentiel aussi. Et merci à Alexandre David pour avoir pris le temps de nous partager ses impressions du festival. Et pour les deux groupes suivants, je vais passer ça assez vite parce que je manque de temps un peu. À 16h, c'était Desiderium, un groupe de Phoenix. Je connaissais pas ça, mais pour leur set, j'ai noté que c'était des excellents musiciens. Encore une fois, une musique très heavy avec quelques rares passages plus smooth que j'ai bien apprécié. Ensuite, c'était le band Exist de Baltimore, un autre band que je connaissais pas. J'ai trouvé ça bien bon. J'ai trouvé que tout ce que j'aurais aimé que Desiderium fasse plus, ben Exist le faisait. J'ai trouvé leur musique plus variée, autant dans les dynamiques des instruments que dans les performances vocales. Et le band suivant, c'était An Abstract Illusion, qui viennent de Boden, dans le grand nord de la Suède. Le groupe a été formé en 2007 et leur album Wow, qui est sorti en 2022, a été très bien accueilli par les fans de métal progressif. C'était dans beaucoup de listes top 10 pour 2022. L'année passée, en 2025, ils ont sorti l'album The Sleeping City. C'est un album plus cinématique, il y a des violons, il y a du violoncelle, il y a aussi une chorale. Les influences citées pour l'album, c'est Vangelis, Tangerine Dream et John Carpenter, donc ça vous donne une idée. Et comme pour Volcan, c'était leur première fois en Amérique du Nord, et on va écouter

0: On vient d'entendre le groupe An Abstract Illusion avec la pièce Frost Flower qu'ils ont joué au Progstorm. Je remercie Carl d'avoir pris le temps de nous livrer ses impressions. Il restait deux groupes à voir pour la soirée du samedi, deux super bons groupes, c'est Ancients et Carbomb. J'ai hâte de vous en parler, mais ça va aller à la semaine prochaine. On va aussi parler de la journée suivante, le dimanche. Il y avait les groupes québécois Sky Passage et Heaven's Cry, et aussi les bands No Spoon, Dawn of Ouroboros, Wilderon et Pure Reason Revolution. Un line-up incroyable. On va aussi entendre d'autres musiciens nous parler de leurs impressions et aussi celles des organisateurs JC et Eddie. Je vais moi aussi vous parler un peu plus en détail de mes impressions générales du festival. Pour l'instant, ce que je peux vous dire, c'est que j'avais des grosses attentes et j'ai quand même été épaté de voir tous ces bands-là. Et quand on complimente l'organisation du festival, ben c'est entre autres pour le timing des bands. Le festival avait publié à l'avance les heures auxquelles les différents bands allaient monter sur scène et ça a été respecté à la lettre. Ou plutôt à la minute près, pas de niaisage, pas de longues attentes entre les bands. Et comme spectateur, c'est toujours apprécié quand notre temps est respecté. Je nous considère franchement très chanceux à Montréal d'avoir maintenant un festival dédié au métal progressif, aussi bien organisé et qui revient à chaque année. Avec du recul, j'ai encore de la misère à comprendre comment ils ont réussi à produire un festival avec autant de bons bands et avec un prix très raisonnable pour les billets. Et à écouter les impressions des différents musiciens qui ont participé, il faut croire qu'ils sont vraiment sur la bonne voie et ça promet pour l'année prochaine. Ça promet énormément, en fait, parce que dans la soirée de dimanche, JC et Eddie nous ont fait une grosse annonce pour la programmation du Progstorm 2027. Ouf, on en reparle dimanche prochain. Merci d'avoir été là. Bye bye.
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0: Dimanche 30 août, 22h. Bonsoir à toutes et à tous. Bonsoir Eric.
1: Bonsoir Elbeck.
0: Bienvenue dans Symbiose. Symbiose, l'émission des musiques expérimentales sur CISM 89.3 Montréal, sur 107.9 Radio Victoria le mercredi ou sur le web à quelle adresse Eric?
1: www.cism893.ca.
0: Pas d'entrevue cette semaine.
1: Pas d'entrevue cette semaine.
0: On revient à notre formule classique, même si c'était vraiment agréable de parler avec tous ces gens-là. Qu'est-ce que tu as pour nous ce soir?
1: Ce soir, j'ai du Anne Sulukowski, j'ai du Sainte-Élisabeth, du Astral Social Club, du Tone Flow et du Current Nanny Tree.
0: Moi, de mon côté, j'ai du Steve Bates. Steve Bates qui va bientôt sortir un album sur Constellation, donc on a bien hâte d'écouter ça. Et j'ai également des nouveautés du John Carpenter, du Frank Vigroux, du Portion Control, du Mike Cooper, du Rinse. Et puis, c'est tout. On débute donc avec un nouvel album de John Carpenter, sorti sur Sacred Bones, comme d'habitude. L'album s'appelle Cathédrale. On va écouter la pièce Primeval.

0: La porte du paradis. C'était Franck Vigroux avec un extrait de son nouvel album sorti sur Raster Artistic Platform. L'album s'appelle Sonai.
1: Juste avant, c'était Anne Sulikoski avec The One With The Girl Singing de l'album Windowpane.
0: Et on débutait l'émission avec Primeval de l'album Cathedral, le nouvel album de John Carpenter.
1: On enchaîne avec Sainte-Élisabeth, deuxième pièce de l'album Terrain, The Man of the Shroud.

0: Motion Control avec Displaced Hybrid Refugee, version remasterisée 2026, extrait d'un album qui s'appelle B-Sides and Demos 1983-1986, qui est lui-même extrait d'un coffret Hit the Pulse to Purge. C'est une nouveauté qui vient de sortir sur Artifact.
1: Et justement, Sainte-Élisabeth avec Man of the Shroud de l'album Turin. On enchaîne avec Astral Social Club de l'album Shrunken Land Rise Again, la pièce Rise Again.

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6: Tu vas y arriver. Et puis pour te punir, tu vas nous redonner l'adresse de la page Blogspot où vous allez pouvoir retrouver la playlist de l'émission de ce soir et de toutes vos émissions Symbiose.
7: C'est au www.symbioseradio.blogspot.com. Juste avant la pause publicitaire, c'est Astral Social Club avec la pièce Rise Again de l'album Sunken Land Rise Again.
6: On débute cette deuxième partie d'émission avec une nouveauté Room 40, il y avait longtemps, ça va être Mike Cooper avec la pièce Posidonia Oceanica. L'album s'appelle Stochastic Parrot.

0: Nouveauté Dragon's Eye, c'était Rinse, l'album s'appelle The Invisible et on écoutait Spectrum Collectors.
1: Juste avant, c'était Tone Float avec la pièce Nota Sine Grow de l'album Organization.
0: Et pour débuter la deuxième partie de l'émission, c'était Mike Cooper, Posidonia Oceanica, une pièce pas mal fraîche j'ai trouvé quand même, l'album Stochastic Parrot. Je pense que tu vas nous plomber l'ambiance. Là.
1: Oh ouais. C'est sûr. On enchaîne avec Current Nanutry de l'album In Foreign Town, In Foreign Land. La pièce A Soft Voice Whispering Nothing.

0: sur Room 40. J'ai oublié de vous le mentionner au début de l'émission, c'est Stephen Holliger. L'album s'appelle Fives and Sixes. On va écouter Final Drift. On vous laisse avec ça. Bonne fin de soirée, bonne nuit, à la semaine prochaine et prenez soin de vous. Bye bye.
1: Au revoir.

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Bonsoir et bienvenue à London Café sur le 89.3 FM. Mélanie Lapierre est avec vous jusqu'à 21h30 pour le meilleur de la culture britannique et irlandaise. On a débuté avec Grandma's House, un trio de Bristol qui nous offrait l'album Baby, You're a Winner, un premier dans leur jeune carrière, et on a entendu l'extrait de Table qui nous fait penser à du grunge mélodique très pur et dur. Donc, on aime bien Grandma's House, un groupe à découvrir, tout comme plein de musique qu'on va vous faire jouer jusqu'à 21h30, entre autres West Side Cowboy, Holly Coves, James Ellis Ford, bien sûr, James Ford, Coup de Quatre et bien, bien d'autres. Et on continue maintenant avec nul autre que du groove. On va vous faire découvrir House of Lazarus, mais pour tout de suite, on ne pouvait pas s'en empêcher. On adore cet album de Jungle Sunshine. Voici Heavy on My Soul sur le 89.3 CISM London Café qui commence à l'instant.

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1: House of Lazarus, deux membres qui s'appellent Cosmos Zero et Lucien Cody nous arrivent de Londres et nous mélangent des influences de disco, de hip-hop, de jazz. Et c'est leur premier simple, Mrs. Brown, qui se retrouvera sur un EP qui s'appellera Bedford Street dans quelques semaines. Et juste avant, on a entendu Jungle, qui nous arriveront pour nous présenter cet album Sunshine, leur cinquième en carrière, à la Place Belle le 13 septembre prochain. Et on pouvait pas résister. Ils ont tellement de groove, surtout avec cet album à saveur très disco. Heavy on my soul, c'est ce qu'on vous a fait entendre. Et on continue maintenant avec le record de la semaine. Ce soir, on plonge à nouveau dans l'univers des Mystery Jets qui nous arrivent avec leur septième album, A Hole to See the Sky Through. Et oui, c'est très psychédélique, très shoegaze, et on adore les mélodies de guitare là-dessus. Donc, on va vous faire tourner la pièce Flea Joint Mystery Jets, notre record de la semaine sur CISM 89.3 FM.

Mystery Jets, leur septième album qui s'appelle A Hole to See the Sky Through. Et à la production, on y trouve Leo Abrams qui a travaillé notamment avec Ghost Poet, Wild Beast, Anony et Goldfrapp. Et ça donne un mélange de psychédélisme des années 60 avec les influences de tous ces groupes qui ont passé par le Eel Pie Island, qu'on parle aux Rolling Stones, de Who, etc. Et Blaine Harrison, qui est malheureusement a perdu son partenaire de jeu, William Reese, eh bien, il a quand même passé outre et fait cet excellent album des Mystery Jets avec l'extrait qu'on vous a fait tourner, Flea Joint. On aime ce côté psychédélique, pop, très rafraîchissant et ensoleillé. Donc, on va entendre aussi un petit extrait de cette balade qui s'appelle

un album à mettre dans sa discothèque, absolument. Et on continue maintenant avec d'autres bonheurs musicaux. On va vous faire tourner Bug Eye, Elear Pierce, mais pour tout de suite, un album qu'on a adoré, un groupe à surveiller, il s'appelle Get Down Services, tiré de l'album Massive Champion. Voici Cha-Cha Slide sur le 89.3 CISM.

Bug Eye qui viennent nous faire paraître un tout nouveau simple This Is What I Want qui est tiré de leur album qui est paru précédemment The Shape of Things et les fans qui aiment l'électroclash entre autres de Peaches et Elastica vont adorer ce côté très revendicateur. Juste avant c'était Ilir Pierce, un artiste gallois qui est déménagé à Glasgow. Et là, il vient de faire paraître un simple qui s'appelle Coach avec aux voix une collaboration avec nul autre Caden Moffat de la formation Arab Strap. Et ce simple est tiré d'un album à paraître qui va s'appeler Half Time. Et juste avant, c'était Get Down Services, le duo de Bristol qui va tout en éclectisme. Il passe du grunge à l'électro au rap. Et là, on vous a fait découvrir l'extrait Cha-Cha Slide de leur album Massive Champion disponible un peu partout. Et c'est déjà maintenant le temps de vous faire découvrir de nouveaux groupes. Et donc, dans quelques minutes, on va vous faire tourner Cheap Suits, Small Town Rivals. Si jamais vous avez des questions, des commentaires, des suggestions, n'hésitez pas à nous joindre via les réseaux sociaux, le CISM893.ca. Et on débute ce bloc avec The Avalons, la pièce Alice on the Comeback sur le 89.3 CISM.

Ça fait du bien d'entendre de l'indie rock rafraîchissant avec tous ces nouveaux groupes, la culture qui foisonne du côté de l'Angleterre, de l'Écosse, du Pays de Galles et un peu partout sur cette grande île. Et donc, on a entendu Duxford, Cheap Suits et la pièce Soccer juste avant. On a été du côté du centre de l'Écosse avec Small Town Rivals et la pièce Sweet Singers. Et juste avant, on a entendu The Avalons avec Alice on the Comeback. Tout ça faisait penser, entre autres, aux Kaiser Chiefs, aux Arctic Monkeys et à tout ce qu'on a connu au début des années 2000. Donc, on aime ce revival de la guitare. Et on change complètement de rythme dans les prochaines minutes. On s'en va plutôt du côté de l'électro-vaporeuse. On va entendre James Ellis Ford, ou si on enlève le Ellis, bien sûr, c'est la même personne, le producteur très connu, James Ford, avec un album dont la maladie l'a beaucoup inspiré, Lost in Another World. Mais pour tout de suite, une belle découverte de Londres. Elle s'appelle Coup de Catte. Voici un extrait de son album Goodbye 2012. Voici Crushing, Blushing, Rushing sur le 89.3 CISM London Café qui continue à l'instant.

0: Ah.
1: On l'a connu, bien sûr, plus à la production, mais James Ford a quand même ce deuxième album à son actif, Lost in Another World, qui est paru il y a quelques semaines. Et on a entendu l'extrait The Ever After. On aime ce côté électronique avec ce côté très rêveur. Et juste avant, c'était Catherine Riley, de son nom d'artiste Coup de Catte, qui nous arrivait avec l'album Goodbye 2012, Crushing, Blushing, Rushing et la pièce qu'on vous a fait tourner. Et on est maintenant rendu au classique la semaine et ce soir, j'ai décidé de me faire plaisir en vous faisant tourner une pièce des Happy Mondays. Ils viennent de faire paraître un album reprise en fait de Pills and Thrills and Belly Aches, le Super Deluxe Edition. Là-dessus, bien sûr, on retrouve les versions originales et remasterisées de Kinky Afro, God's Cup, Loose Fit, Step On, Alléluia, bref, que des classiques. Et on retrouve également des remixes et des performances live, entre autres à Ellen Road, et des remixes de Daniel Avery, Shadow Child, Anna Pryor, Paul Oakenfold. Il y a même une version de la pièce Alléluia avec Kirsty MacColl. Donc, bien intéressant ce disque. Et on va vous faire tourner donc en classique cette pièce qui s'appelle Dennis and Lewis. On se retrouve après la pause pour tout plein d'autres musiques britanniques.

Vous écoutez toujours London Café sur le 89.3 FM. Mélanie Lapierre est avec vous jusqu'à 21h30 pour le meilleur de la culture britannique et des découvertes. On en a fait une en ouverture de cette dernière demi-heure. Stella Wingfield, une jeune auteure-compositrice de Manchester qui nous offrait « Shut up and sit down ». Mais ce n'est pas tout, on a bien des nouveautés à vous mettre dans les oreilles, entre autres The Anchoress qui vient de faire paraître un tout nouvel album, As We Once Were. Anthony Chmirek, il n'a plus besoin de présentation, ça fait plusieurs fois qu'on le fait tourner et il nous offre son tout nouvel album Decoding Bird Song. Mais tout de suite, on s'en va du côté des coups de cœur un peu plus indie, un peu plus americana. On va entendre dans les prochaines minutes West Side Cowboy avec leur pièce phare Kick Stones the Boys, qui est paru sur l'album It Goes On vendredi qui vient de paraître. Et juste avant, on va entendre Holy Coves. Ils nous viennent du Pays de Galles avec leur tout nouvel album Iraet. Voici Darkest Home sur le 89.3 CISM, nouveauté de la semaine.

0: Un pur bonheur signé West Side Cowboy, un voyage, un road trip avec leur tout premier album It Goes On. On a entendu l'extrait Kick Stones The Boys. Juste avant, c'était Holly Coves. Ils nous offrent leur deuxième album Iraette. Et on a entendu l'extrait Darkest Home pour les fans d'Americana, d'indie rock, de psychédélique. On vous invite à tendre l'oreille. Et on continue maintenant avec de l'électronique, des rythmes mélancoliques. Donc, dans les prochaines minutes, Catherine Anne Davies, mieux connue sous le nom de The Anchoress, a fait plusieurs collaborations sur son album solo, notamment avec James Dean Bradfield des Manic Street Preachers. Mais on va vous offrir celle qu'elle a fait avec Gweno. Mais pour tout de suite, une autre collaboration, celle-là, Anthony Schmirek, il n'a plus besoin de présentation ici à l'émission, en collaboration avec Imogen and the Knife, une voix sublime. Il nous offre sur son album Decoding Bird Song la pièce Flight Simulator sur le 89.3 CISM London Café.
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La voix magique de Catherine Anne Davies, The Anchoress de son nom d'artiste qui vient de faire paraître il y a quelques jours de ça, As We Once Were. Et on vient de vous faire tourner la pièce I Had a Baby, Not a Lobotomy, avec la collaboration de Gweno. The Anchoress qui s'est beaucoup inspirée de sa maternité pour créer ce nouvel album. Et juste avant, on est bien content de retrouver Anthony Schmirek avec l'album Decoding Bird Song, toujours du spoken word avec ses élans d'électronique. Et là, il s'est associé à Imogen and the Knife sur la pièce qu'on vous a fait tourner, Flight Simulator. Et c'est déjà maintenant la fin de cette édition de London Café. Dans quelques instants, n'hésitez pas à écouter les pénibles. Et bien sûr, on salue ceux qui nous écoutent les dimanches à minuit en reprise. Vous pouvez nous joindre via les réseaux sociaux, le CISM893.ca. Et on se laisse ce soir sur des rythmiques très organiques tiré de Organic Matters, le projet balaphonique. On va entendre l'extrait Box Fresh et on se dit à la semaine prochaine, même heure, même poste. Passez une belle soirée sur les ondes de CISM.

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Bonjour et bienvenue à l'édition du 30 août de l'émission Basse Fréquence. Avec vous pour les deux prochaines heures à son poste, aux commandes musicales et à la réalisation, c'est mon ami et le vôtre, le seul et unique DJ masqué, et c'est Richard Lafrance au microphone. Dans les nouvelles artistiques cette semaine, ce soir aura lieu la finale de l'événement Culture Rising à Plantation Cove, Sainte-Anne, avec Capleton, Nesbitt et Dean Fraser. Vibes Cartel, en spectacle hier au Stade National de Kingston, aura lui aussi sa grosse croisière reggae en avril 2027, le Vibes Island Experience. Et Casey Rankin, un homme d'affaires jamaïcain, célèbre les 20 ans d'existence de Roadblock Radio, un réseau radiophonique dédié à un auditoire caribéen de plusieurs États américains. Dans la deuxième heure, sous toute réserve, on attend la visite de Jah Cotta pour jaser du festival reggae à venir le 5 septembre prochain. Et à la fin de l'émission, un calendrier des événements complet à surveiller pour les prochaines semaines. On commence par une grosse nouvelle. Basse Fréquence déménage les samedis de 18 à 20 heures à compter dans deux semaines, samedi le 12 septembre, toujours sur la marge évidemment, avec toutes les mêmes diffusions en podcast sur le site de CISM, sur Spotify et aussi sur Apple Music. On débute en musique avec un segment des meilleures chansons d'un ami proche de Dennis Brown qui aurait célébré son 68e anniversaire de naissance cette semaine, malheureusement décédé en 2005. Il s'agit de Junior Jux Delgado. C'est sur les ondes de basse fréquence sur CISM au 89.3 La Marge et aussi sur CFRT au 107.3 à Iqaluit.

sur Basse Fréquence, 6 premières chansons de Junior Delgado. On a entendu All I Have Is Love, chanson qui a été popularisée par Gregory Isaacs. Avant ça, Devil's Throne, Famine, Trickster, Fort Augustus et Jaja Say qui a ouvert le segment. Et tout ça pour parler de lui parce que ça a arrêté son anniversaire cette semaine, donc le 25 août 58, c'est sa date de naissance. Il est donc décédé le 11 avril 2005. De son vrai nom, Oscar Delgado Hibbert, donc est né à Kingston et a commencé sa carrière sous le nom de Junior Hibbert. Et il faisait partie d'un groupe qui s'est appelé Time Unlimited au début des années 70, alors qu'ils enregistraient pour Lee Perry. Et ils ont eu un premier hit avec une chanson du nom de Reaction. Et il s'est mis à enregistrer du matériel solo vers le milieu des années 70 avec les producteurs Rupee Edward et aussi pour Tommy Cowan et aussi pour Bonnie Lee. Et c'est là qu'il a décidé de prendre le nom officiellement de Junior Delgado. Il a enregistré pour Winston Holness et pour finalement trouver le succès avec l'étiquette Deb de Dennis Brown. Deb pour Dennis Emmanuel Brown. C'était l'étiquette de Dennis Brown et de sa femme gérante Yvonne. Donc, il a enregistré la chanson Titian. Ça parlait des Politician pour l'étiquette Deb, justement, en 75, qui lui a donné un de ses premiers grands hits en Jamaïque. Et ça l'a amené à enregistrer un premier album solo, Taste of the Young Heart, coproduit par Dennis Brown en 78. En 79, il a lancé sa propre étiquette Incredible Jux, puisque Jux, c'était aussi son surnom, alors qu'il a commencé à faire des visites régulières au Royaume-Uni. Et il a enregistré donc avec Prince Jamie, aussi Augustus Pablo, avant de commencer à s'autoproduire au début des années 80. Et quitte à retourner travailler là, avec Lee Perry pour un de ses grands succès de l'époque, Sons of Slave. Sa carrière a été mise entre guillemets, pendant un an et demi, en 83, alors qu'il était emprisonné pour possession de drogue. Il s'est réuni avec Augustus Pablo pour enregistrer Ragamuffin Ear en 86 et ensuite un album du même nom. Dans les années 90, on sait qu'il vivait surtout en Angleterre, mais il était relativement moins prolifique. Et en 2000, il a fait paraître un album, Reasons, produit par On You Sound avec Adrian Sherwood. Et en 2001, finalement, un album hommage à son grand ami, Junior Delgado sings Dennis Brown. Donc Delgado est décédé dans son sommeil en avril 2005 à South London, en Angleterre, chez lui. On dit que c'est de cause naturelle et il a été survécu par sa veuve et 7 enfants. Et on rappelle aussi que c'était le neveu du vibraphoniste et le band leader Lenny Hibbert de Alpha Boys School. Et c'était son neveu qui l'avait un peu pris sous son aile alors qu'il était très jeune. Donc on retourne à d'autres succès de Junior Delgado. Puis d'ailleurs, on va écouter la première de son tout premier succès enregistré avec Lee Perry. Ça s'appelle Reaction.

Toujours Junior Delgado avec Runcom. Avant ça, c'était en compagnie de Sugar Minot, la chanson Illegal Gun. Et avant ça, c'était une production d'Augustus Pablo, Ragamuffin Year, Rich Man, Poor Man, Are You Coming? Et Reaction, production de Lee Perry. Et dans les nouvelles cette semaine, ben c'est intéressant puisqu'on souligne le succès d'un Jamaïcain, un entrepreneur jamaïcain de son nom Casey J.C.T. Rankin, qui depuis 20 ans opère une chaîne de radio caribéenne qui s'appelle Roadblock Radio. Et donc, on a souligné là, son apport à la culture caribéenne aux États-Unis sur le Jamaican Observer cette semaine. Donc, on rappelle que il a commencé à... ses parents écoutaient beaucoup de musique. Il faisait partie d'un groupe

0: donc comme ça. Et ce qui est intéressant, c'est que c'est vraiment diffusé à travers l'Amérique du Nord. Au-delà là, des plateformes Internet, c'est sur beaucoup de radio FM. Ça peut être donc capté dans la région de New York, du Connecticut, de la Floride, Washington DC, Maryland, en Virginie. Du beau travail. Et puis, ça peut s'écouter aussi sur leur propre site, ce qui est roadblockradio.com. On y reviendra éventuellement. Et pour l'instant, on retourne en musique avec le DJ Masqué.
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deux extraits du nouvel album de Kabaka Pyramid, Widemia et Widemia. Et on passe maintenant à tiens, un artiste canadien, Cardinal Official, avec Nesta. Ça s'appelle My Brother's Keeper.

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1: On est de retour pour la deuxième heure de l'émission. Notre invité s'est malheureusement désisté, mais on pourra quand même faire un segment des artistes qui seront en vedette au Reggae Nation. C'est déjà le week-end prochain au Grand Quai du Vieux-Port. On commence avec une nouvelle rythmique, Cycle of Love, Natural Black et Comeback.

La rythmique s'appelle Cycle of Love et on a entendu trois versions là-dessus. C'était tout juste Munga avec VIP Girl, Kalia, What You Gonna Do et Natural Black qui a débuté le segment avec Comeback. Et dans les nouvelles cette semaine, on voit que Capleton semble être pas mal actif ces temps-ci, surtout depuis l'apparition de son plus récent album. C'était en juin, à la fin juin, l'album Heights of Fire, qui a récolté de très bonnes critiques sur Evidence Music. Ben ce soir même, on le retrouve en tête là, de liste des invités pour l'événement Culture Rising. Ça se passe à Plantation Cove. Et donc, il s'agit d'une série de spectacles qui d'ailleurs, c'était le dernier soir. C'est le Encore Live Series, une plateforme autour de la musique jamaïcaine qui présente des spectacles de temps en temps. Et donc, l'événement de ce soir se passe à Plantation Cove, comme je l'ai dit. Il y aura Vanessa Bling et quelques autres invités, dont... ben, Capleton en sera la grande vedette, mais il y a aussi il y a Kip Rich là-dessus et il y a Dean Fraser qui sera là avec son groupe pour sûrement un segment instrumental en plus d'accompagner tout le monde. Et donc Capleton qui semble être là, revenu pour donner pas mal de spectacles en 2026. Et ben si on va garder d'autres nouvelles pour plus tard, pour l'instant on va aller écouter justement un extrait de son tout nouvel album. C'est Capleton de l'album Heights of Fire sur Basse Fréquence.

C'était tout juste trois versions de la plus récente rythmique de Kemar McGregor, producteur jamaïcain installé à New York, et la rythmique s'appelle la 91. Là-dessus, on a entendu Deli Ranks, Zed Rego et Quana. Et avant ça, on a entendu une autre Deli Ranks, My Savior, et deux sur la rythmique Live It Up de Pressure Bus Pipe et de Chuck Fender. Et justement, en parlant de Kemar McGregor, qui est considéré là, comme le producteur le plus hot présentement, c'est sur lui que Beanie Man a jeté son dévolu pour produire son plus récent album The Eminence, qui est paru là, vendredi dernier. Et il s'agit d'un album, il semble qu'il y a un budget de presque 400 000 $ pour la mise en marché pour la production et la mise en marché de cet album-là. Un album donc de 10 chansons, plusieurs collaborations, dont Rick Ross, Mia, Etana, Snoop Dogg, Elephant Man, Vanessa Bling, Stevie Face, pas mal de collaborations. Et c'est un album qui, donc, Beanie Man a décidé de faire avec le producteur Kemar McGregor. Et il l'a approché avec une liste en lui disant, j'aimerais ça avoir Rick Ross, j'aimerais ça avoir T.I. Et puis McGregor a dit, on va s'arranger pour les avoir. Et ça s'est fait finalement. Donc, il semble qu'ils ont voulu essayer de rejoindre un son des années 2000 et 90. Il semble que McGregor a acheté pas mal d'albums pour se refamiliariser avec le son et a passé plusieurs semaines à monter, à trouver les plugins et les programmes que ça lui prendrait pour monter ces chansons-là avec Beanie Man. Et donc, un album dont les critiques sont vraiment déjà très bonnes et qui a passé ses trois premiers jours d'existence en première position du palmarès iTunes américain. Donc, on va aller en écouter quelques extraits. On commence par la chanson Marijuana in the Coochie. C'est le nouvel album de Beanie Man, Eminence.

quatre chansons extraites du tout nouvel album de Beanie Man, Eminence, qui est paru la semaine passée. Et on voit qu'il essaie de refaire le coup de Anything Just For You. Chanson qu'il reprend presque intégralement, mais avec des nouveaux artistes. Donc, Beanie Man, là-dessus, on entend Snoop Dogg, Elephant Man, Diani, Tiffa, Chanel Muir, Vanessa Bling, Stefflon Dunn, Kraft et Pam Pouté. Avant ça, c'était les chansons Doll, Friends for Life et Marijuana in the Coochie. Donc, tout extrait de son tout nouvel album. Et ben tiens, le week-end prochain aura lieu à Montréal une première édition d'un festival Reggae Nation. Et c'est le week-end de la fin de semaine du travail. Et on aura en vedette là-dessus Burning Spear, SZA, Charlie Black, Tanto Metro, Devante et Jack Cutter. Ça se déroule au Grand Quai du Vieux-Port de Montréal. Et les billets seront disponibles sur reggaenation.ca. Par contre, je pense que ça vaut la peine de mentionner que le spectacle qui aura lieu, peu importe la

fait, tout le monde est déjà venu. Je pensais peut-être à Tanto Metro Devante, mais c'est vrai qu'on les avait vus au Festival Reggae au moins une fois, ainsi que Charlie Black. Sizzla est venu souvent, Burning Spear également. Donc, on va faire un petit segment avec quelques chansons des artistes qui seront en vedette de ce Festival Reggae Nation à Montréal le week-end prochain, le 6 septembre, au Grand Quai du Vieux-Port de Montréal.

0: Sizzla et Burning Spear, deux des artistes en vedette du festival Reggae Nation Montréal le week-end prochain. Et maintenant, on passe à la partie plus dancehall avec Tonto, Metro et Devante. 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

Donc, c'est des chansons des artistes invités au festival Reggae Nation la semaine prochaine, déjà samedi prochain, au Vieux-Port de Montréal. On a entendu Charlie Black, tantôt Metro Devante, Sizzla et Burning Spear. Alors, c'est le temps de faire le calendrier des événements. Il y en a pas mal, comme c'est le cas à chaque fin d'été. Alors, ça commence avec vendredi prochain, le 4 septembre. On a un Article Dub Session volume 8, le Sound Meeting Edition. C'est avec, cette fois-ci, le Fox High Sound System, Bless Up Sound System et Rook Permanence. Ça se passe au ministère. On commence à bien connaître l'endroit. Ensuite, le 5 septembre, on a la soirée Lockdown the City. Et c'est avec le Sound de Jamaica Pieces Music. Et aussi, invité spécial Badad General. Tiens, c'est intéressant. Et il y aura aussi là-dessus, évidemment, Triple A. Ainsi que quelques autres sounds locaux. On a Lil Vicious et on aura aussi DJ Nicholas. Ensuite, toujours le 5 septembre prochain, Selector Moore et Johnny Loop qui se produisent au Disco 45. Ça, c'est au 5860 avenue Delormier et ça comptait de 20h. Et c'est le 5 septembre. Le 6, on a le Sutton Hill 4e édition. Donc, c'est au 7 rue Pine à Sutton et ça met en vedette évidemment les sounds de Bric-à-Brac Sound System avec Marky Lyrical, Bless Up Sound System et Nkrumah. Et c'est gratuit. Ensuite, toujours le 6, on a le Reggae Nation. On vient d'en parler en long et en large. Le 12 septembre, on a un dub permanence, encore une fois, à la Soterenea au 4848 Boulevard Saint-Laurent. 25$ d'admission avec Live Dub Mix on Dub Ground RX. Rook est invité. Et aussi le Yara Sound System. Et le 19, on a la tournée de UB40 à Montréal au MTELUS, The Unstoppable Tour. Ensuite, toujours le 19 septembre, on a la soirée Overdose, Black and Gold Affair, Simple X, TNT Styles, Powder, Drew et DJ Nicholas, tous au Jamaican Association. Ensuite, on a samedi le 19 septembre, le spectacle qui avait été remis de Turbulence à Montréal avec Miss Diva, Ebony Royal, Zantelli et plusieurs autres à la Maison des Jeunes Châteauguay, 180 rue Mercier à Châteauguay. Les billets sont en vente depuis un bout. Ensuite, on a Pop Montréal qui arrive le 26 septembre au Théâtre Rialto avec Cutter et je pense que Cutty Ranks a été remplacé par Sister Nancy. André, c'est ça que tu m'avais raconté, évidemment. Ensuite, on aura un Libra Affair, et ça, c'est au Jamaican Association, samedi le 26 septembre prochain, avec Production Sound, Lady Savage et Firesty. Ensuite, le 24 octobre, on aura Bigaranks à Montréal, et ça sera au MTELUS. Et finalement, le 24 octobre, l'anniversaire de Scroogey avec son Scroogey Full 100. Et c'est un endroit qui reste à être annoncé. Donc, c'est déjà le temps de se quitter. On espère que vous avez apprécié l'émission. On va vous rappeler, tiens, qu'à compter de dans deux semaines, Basse Fréquence passera au samedi de 18 à 20 heures et toujours disponible en podcast. Et on termine avec une chanson de Jack Cutter de son dernier album qui fera partie de la distribution également du festival Reggae au Vieux-Port. Donc, passez une bonne semaine. On se retrouve dimanche prochain pour une dernière fois.

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0: bon dimanche soir, tout le monde.
1: Une fois de plus, on se retrouve.
0: Ben oui, on se retrouve avec grand bonheur.
1: Absolument. Ben, c'est toujours un, c'est comme un rendez-vous dominical de plaisir. Là.
0: Oui, exactement. C'est bien dit. C'est ça que c'est. Alors, oui, bienvenue donc au Champ de marge, tout le monde. Très content d'être avec vous en cette belle soirée. On a eu peur, on s'est fait poivrer.
1: Oui, on y a goûté un petit peu.
0: On y a goûté.
1: En même temps, il y a encore de l'espoir. Il faut encore bien clair pour une couple de semaines.
0: Exact.
1: Puis, on tombe en neige.
0: Hey, on va en profiter. Hein?
1: On va le savourer, hein,
0: ben oui.
1: Comme on dit.
0: Ah oui, oui, oui. Alors oui, ben voilà, Maxime Saint-Laurent en direct ce soir des sous le CSM en compagnie de
1: Alexandre Demers.
0: Ça va, Alex?
1: Ça va.
0: Oui.
1: Ça va, toi?
0: Ça va.
1: Ça se passe.
0: Ça se passe.
1: Un homme qui tombe dans ses habitudes, là.
0: Oui, exactement.
1: Dans ses bonnes vieilles pantoufles.
0: Routine et train-train du quotidien,
1: c'est ça.
0: Quoi. Ouais, ouais,
1: les
0: ouais.
1: Trains, c'est toujours pratique.
0: Ah, ben, ça fait longtemps que ça existe pour une raison.
1: C'est hein. Ça, hein. Ça n'a pas été déclassé, là.
0: Non,
1: c'est,
0: non.
1: C'est encore bien, bien pratique.
0: Exactement. Alors, ben, comme vous pouvez le constater, on n'a pas peur de nos opinions ici au Champ de marge.
1: On est des personnes très tranchées.
0: Ouais.
1: On met le poing sur la table, puis on écoute de la musique en même temps.
0: Pas peur de se mouiller.
1: Ouais.
0: Donc, ben voilà, on va écouter de la bonne musique ce soir. Mm-hmm. C'est-à-dire qu'on va, oui, passer 2 heures à écouter ce qui se passe sur le palmarès, tant le palmarès francophone que le palmarès album. Et pour chacune de ces 2 heures-là, en fait, on va employer la formule suivante, c'est-à-dire on débute l'heure avec les nouveautés de la semaine, ensuite de ça, sélection personnelle pour terminer l'heure avec le top 5. Donc, dans l'ordre, palmarès francophone et palmarès album à partir de 19h. Ben, je vais le mentionner, on commence avec nos nouveautés. Donc, Alex, qu'est-ce qu'on a de nouveau cette semaine?
1: Ben écoute, Maxime, des bien belles choses. À commencer par une récidive de la part de Jonathan Person, mm-hmm. qui, ben justement, ça fait un moment qu'on en parlait, mais son album, son cinquième album, est paru ce vendredi. Donc, enfin, on l'a entre les mains. Et on a une nouvelle pièce qui s'appelle le Piano Song. C'est quand même spécial pour un gars qui joue de la guitare. Hein?
0: Oui.
1: C'est le fun, on s'en va ailleurs.
0: Ça fait réfléchir. Ça.
1: Absolument, c'est très méditatif.
0: Ouais.
1: Donc oui, ben oui, on le retrouve justement avec sa formule indie ambiante, là, pop, bedroom pop, indie rock et compagnie. Donc voilà, cette pièce-là, Piano Song. Et si vous aimez ce que Jonathan Person offre, on vous invite clairement, ben je veux dire, on n'a pas de billets pour vous, là,
0: mm-hmm.
1: mais on vous invite au lancement le 13 novembre prochain à Montréal, dans le cadre de Coup de cœur francophone. Fait que ça s'en vient plutôt que tard, même si dans nos têtes, novembre, c'est loin, mais pas tant que ça.
0: Ah, ça arrive toujours trop vite.
1: C'est ça, exactement. Quand on est dedans, on se fait comme, il me semble, c'était dans longtemps.
0: Ouais.
1: Puis on est dedans.
0: Ben, c'est ça.
1: Hein?
0: C'est vrai, ça.
1: C'est pas faux.
0: Non,
1: c'est
0: non.
1: pas faux. Donc, on va commencer avec Jonathan Person. Autrement, les fleurs du tapis dans lesquelles on ne veut pas s'enfarger.
0: Non, très bien dit.
1: Oui.
0: Et bon, en tout cas, là, ça va être... c'est une de ces semaines où on a 3 nouveautés vraiment très différentes, mm-hmm. stylistiquement parlant. Donc, bref,
1: des petits coups de volant. Ça va être très auto-tamponneuse. Là.
0: Oui, c'est ça. Parce qu'en fait, ici... ben, en fait, bon, on compare ça, là. La directrice musicale compare ça à quelque chose qui s'apparente à du Limp Bizkit.
1: Puis ça, c'est pas décevant, ça.
0: C'est pas décevant.
1: Quand même, il n'y a pas assez de choses qui ressemblent à Limp Bizkit, là.
0: Non, c'est vrai, ça.
1: On inviterait n'importe qui. Stromae.
0: Par
1: fait
0: exemple.
1: Fait plus de Limp Bizkit.
0: S'il vous plaît.
1: Ouais.
0: On peut le demander poliment.
1: Ouais.
0: La question de mettre les chants d'un côté, ça serait fort apprécié.
1: Ouais.
0: Mais bon, avant que Stromae le fasse, ben, c'est les fleurs du tapis qu'ils font avec la chanson qui s'appelle À l'affût du phoque, collaboration avec, là, je suis pas sûr de la prononciation, Q052.
1: Ben, ouais. Q052.
0: C'est ça. Bref, ouais. Ça ressemble un peu au code de Bibi.
1: Oui, c'est ça.
0: En tout cas.
1: Ou au bingo, quelque chose, s'il y avait, ouais, en tout cas.
0: Oui, exactement. Alors, ben voilà, c'est un, en fait, bon, c'est cet artiste-là, Q052.
1: Là. Oui, oui.
0: Bon. C'est ce rappeur.
1: Cette personne-là,
0: qui est également activiste Micmac, originaire de la Gaspésie. Alors, voilà, on va se promener dans des styles musicaux quand même très variés avec Jonathan Person et Les Fleurs du Tapis pour ouvrir cette édition du Char de Marge, édition 30 août 2026, imagine-toi.
1: Oui.
0: Alors, ben voilà, c'est ça que c'est. Bonne écoute à tous et à toutes. Ça part,
1: certain.

0: C'est vrai que ça a décoiffé, hein, ce segment-là. Quand
1: ah
0: même.
1: Oui.
0: Jonathan Berson qui nous a ouvert le show. Autrement, à l'instant, c'était le... les fleurs du tapis dans lesquelles on s'est peut-être ou peut-être pas enfargé, hein, finalement, avec la grosse collabo.
1: Ouais.
0: Avec Q052, une pièce à l'affût du FOC. Et puis là, il nous en reste une autre, on s'en va ailleurs une fois de plus.
1: Oui, absolument. Donc, on vous avait prévenu. Là.
0: C'est vrai qu'on pouvait pas dire qu'il n'y a pas eu d'avertissement.
1: C'est ça. Alors, on va être plus dans la soft rock ici. Là. On va se calmer les nerfs un petit peu après. Le...
0: On va se repeigner.
1: Ben, c'est ça.
0: Dans le miroir.
1: Dans le miroir. Alors, oui, c'est ça. Soft rock ici, soft rock, pardon, qui est proposé par Andrea Prochaska avec la chanson qui s'appelle Hôtel Anonyme. C'est un single donc qui arrive comme ça, qui est fort apprécié.
0: Mm-hmm.
1: Et puis, voilà, artiste de Montréal qui. Excusez, là, je cherche dans mes notes. Là, c'est ça. Donc, ça parle de rêves récurrents, imagine donc.
0: Mm-hmm. Mm-hmm. As-tu toi des rêves récurrents?
1: Non.
0: Jamais?
1: Je pense pas, je m'en rappelle jamais.
0: Ah ouais. Hein.
1: Alors, dur à dire. Mm. Et toi?
0: Ça fait longtemps que je n'ai pas fait un, mais il y a eu des périodes où j'ai eu des rêves que c'était comme le même film qui repart une fois de temps en temps.
1: Ah ouais.
0: Mais pour que je m'en rappelle, il faut que je me réveille de manière très subite.
1: Mm-hmm.
0: Si je me réveille naturellement, ça peut, en fait, je risque de l'oublier.
1: C'est ça.
0: Mais si je me réveille un peu au milieu de la nuit sans grande raison,
1: ouais.
0: Je vais m'en rappeler plus.
1: Ah ouais, hein?
0: Ouais.
1: Ah ben c'est fascinant. Vous pouvez nous appeler pour nous parler de vos habitudes de sommeil et de rêves.
0: Et de rêves qui reviennent, là, ou je ne sais trop. Là.
1: Exactement. On est très intéressés de savoir quelles sont vos habitudes de rêve. Bref, on va écouter Andrea Prochaska. C'est notre dernière nouveauté francophone de la semaine. Juste avant d'écouter un peu de Claudia Bouvette avec la chanson « Amour écran » entre parenthèses « A-R-E ».
0: Absolument.
1: Ouais.
0: Une de ses premières tunes en français, d'ailleurs.
1: C'est vrai, ça. Oui, et on va clore ce segment-là avec Joseph Lorange et la chanson Fox, tirée de l'album du même nom. Alors voilà, on s'en va écouter ça, on revient juste après avec notre gars de toune.
0: Et Palaille.

0: Et oui, toute la fanfare est là.
1: C'est la fiesta.
0: C'est la fiesta. Donc, on a écouté notre dernière nouveauté francophone de la semaine, Andrea Prochaska, avec la chanson Hôtel Anonyme. Ensuite de ça, on a écouté Amour, oui, Amour Écran de Claudia Bouvette et, oui, hein. À l'instant, dis-je, Joseph Lorange, avec la chanson Fox. Et là, on passe à la guerre de Toon.
1: Oui, effectivement. Et puis, bon, c'est moi qui lance les hostilités. Et puis, j'avais envie... tu sais, les temps sont parfois stressants, éprouvants.
0: Oui, oui, oui.
1: Et j'avais envie de nous ramener dans quelque chose qui nous ancre dans le quotidien, dans l'ordinaire.
0: Ouais.
1: Mais l'ordinaire qui n'a pas besoin d'être plate, ça peut être extraordinaire dans son aspect ordinaire.
0: Je comprends.
1: Si tu me suis, là,
0: oui,
1: mais...
0: je te suis. Oui, oui, oui.
1: Bref, un hymne aux choses ordinaires, c'est-à-dire Joël Martel avec Maxi,
0: ah oui,
1: qui nous parle de faire l'épicerie tout bonnement.
0: Est-ce qu'il parle de la marque sans nom?
1: Est-ce qu'il n'aidera explicitement la marque sans nom? Je doute.
0: Faudra tendre l'oreille.
1: Mais c'est pas impossible, mais c'est vraiment plus l'expérience globale de se promener puis de faire des emplettes. Là,
0: excellent.
1: Voilà, fait que je me lance avec ça. Autrement, tant qu'à être là, cette petite lancée, on va écouter un petit peu de Ça va, entre parenthèses, pas, de Abel. Et puis autrement, prends des vacances, ça s'est proposé par Vaillance avant de passer à ta réplique.

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0: C'est Triomphant, hein, tout oui. ça, on vient d'entendre Bon choix de Garotoun, donc on écoute un peu de Joël Martel, et c'était suivi d'un peu de Abel ainsi que Vaillance. Et là, je suis bon joueur, Maxime, tu peux répliquer.
1: Oui, merci beaucoup pour ça d'ailleurs, je vais répliquer avec un choix très sucré.
0: Ah oui, est-ce que c'est dangereux ça ou c'est...
1: Non, c'est pas dangereux, au contraire, j'allais dire tant qu'on reste raisonnable, mais n'écoutez pas avec modération ce qui s'en vient. Au contraire, écoutez ça en masse parce que c'est fort bon. On parle ici de la chanson Hershey Kiss.
0: Et pas là.
1: Voyez-vous.
0: Oui, c'est ça.
1: C'est proposé ici par Naomi, qui que j'ai toujours trouvé excellente.
0: Oui, puis elle se démarque tout le temps. C'est très... elle a quelque chose de porteur. Là. C'est comme une pop star incarnée. Là,
1: oui, exactement. Et puis, au Québec, il n'y a pas grand-chose qui sonne comme...
0: Comme Naomi.
1: Oui. Ouais. Donc, vraiment, elle se démarque. Et puis, ça, c'est notre plus grand plaisir. Donc, voilà, c'est ça mon choix cette semaine. Naomi avec la chanson Hershey Kiss. Juste avant de passer à NAO, collaboration avec Lou-Adrian Cassidy sur la chanson Core. Et ensuite de ça, on va être rendu au top 5.
0: Oui, et on va se faire... barouetté par le flow lousse, mais toujours efficace, de Saint-Sucré, avec sa pièce « On reste dans le parc ».

0: OK, oui.
1: Marchez sur le soleil. Mettez des souliers pas assez chauds.
0: Oui. Bon conseil.
1: Ça. Voilà, voilà. On a entendu ton choix de retour?
0: Oui. T'as-tu aimé ça?
1: Ben oui, j'ai fort apprécié.
0: Super. On parle ici de la chanson Hershey Kiss de Naomi. Ensuite de ça, on a écouté Ennao avec Louis-Adrien Kissidi sur la chanson Corps. Et à l'instant, cinquième position, c'était Saint-Sucré avec On reste dans le parc. Et là, on continue bien sûr avec le top 4.
1: Oui, et on continue avec Les Gros Bonnets. Et j'ai nommé Big Dog, la pièce de Bombe, qui est en quatrième position au top cette semaine. Autrement, on poursuit avec Bleu Nuit et Echo, qui fait belle figure et qui continue sa belle... son beau séjour dans le top 5.
0: Voilà. Alors on s'en va écouter ça. Et devine quoi? On vient avec un top 2.
1: T'es sérieux?
0: Ouais, monsieur.
1: Et pas l'air.

0: Ça rentre au poste, hein? Puis il n'y a pas n'importe quel poste. On parle de CISM.
1: Exactement. Ah oui, on a écouté en quatrième place Bombe avec la chanson Big Dog. Et à l'instant, Bleu Nuit avec la chanson Echo. Et là, ben, tel que promis, on est rendu au top 2.
0: Effectivement, et puis ben Lavrons qui fait encore belle figure au sein du palmarès, c'est top 2 quand même, c'est pas rien.
1: Non, non.
0: Avec L'amour enterré vivant, fait que c'est un autre triomphe de sa part. Et autrement, au sommet, que se passe-t-il?
1: On va retrouver Bleu Reine avec Cavalier Seul. Et c'est là-dessus qu'on va mettre un terme à la première heure de l'émission.
0: C'est vrai ça.
1: Mais il y en a une deuxième.
0: Oui, ça c'est aussi vrai.
1: C'est aussi vrai,
0: une autre heure dans laquelle on va vous faire voyager dans le top album. En fait, c'est la deuxième heure consacrée aux albums majoritairement anglophones. Donc, oui. D'autres nouveautés, sélection personnelle, un autre top 5, fait qu'on est à mi-chemin et puis ça se poursuit.

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0: Grape Ally. On est de retour, donc on a entendu, c'était une nouveauté côté album, c'était nul autre que Loren, une pièce qui s'appelle Freewheelin', et ça c'est tiré de l'album Don't Be Funny Without Me, qui est une nouveauté, donc voilà, c'est un premier album, c'est l'artiste de Montréal, qu'on connaît précédemment à cause de ses EP, mini-albums et autres chansons. Donc c'est un nouveau projet qui explore l'amour, la jalousie, et aussi tous ces les complexités de la vie, hein, parfois. Fait que voilà, on est dans l'indie folk, c'est ce qu'elle nous propose. Et accessoirement, si vous aimez ce que Loren vous propose justement, donc 25 septembre, ça va être en concert à Montréal dans le cadre de Pop Montréal. Fait que ça, c'est pour vous mettre ça sous la dent pour débuter la deuxième heure. Fait que autrement, on a d'autres nouveautés, attention. Du côté de Wine Lips avec un projet qui s'appelle TV Dinner. Attention, cette fois-ci, on s'en va plus dans le rock, plus dans le punk, un peu de garage aussi. Donc, c'est une formation bien de chez nous, at large, là, à Toronto.
1: Le Canada.
0: C'est ça, le grand pays d'un océan à l'autre. Et surtout par les temps qui courent, hein, on sent que le Canada est uni.
2: Elbows up.
0: Oui, c'est front commun, hein, d'un océan à l'autre. Et ben oui, c'est ça, un projet qui tu veux assez à la bonne franquette, qui se prend pas trop au sérieux et qui donne envie de faire des pogos dans une salle. Puis quand je dis pogo, je parle pas de l'aliment là,
2: non.
0: Je parle de faire des
2: du move dedans.
0: C'est ça exactement, merci.
2: Ouais.
0: Et une fois de plus en show à Montréal bientôt, donc le 30 novembre au Théâtre Beanfield. Et puis c'est ça, on va l'écouter, une pièce qui a pour titre, attention, elle s'appelle comment cette pièce là elle s'appelle
2: Strip Club DJ.
0: C'est soivé, ça.
2: C'est soivé.
0: Et c'est nocturne.
2: Oui, en quelque sorte.
0: Fait que oui, ça c'est une autre nouveauté. Sinon, il en reste une autre, attention. Et Somaya, donc avec la pièce Mary, ça c'est issu du projet Layali.
2: Oui, oui.
0: Ça n'a pas sorti d'un coup, là, parce qu'il y avait beaucoup de syllabes. Là, mais
2: ben, c'est ça qui arrive.
0: Layali.
2: Oui, donc on va être plus du côté du R&B avec Somaya, donc artiste montréalaise. Voilà, donc ça va quand même être très différent de Strip Club DJ avec Wine Lips. Voilà. C'est comme ça, les nouveautés. Souvent, on se promène pas mal d'un genre à l'autre.
0: C'est comme un sac surprise. Hein?
2: Exactement.
0: C'est pas nécessairement d'uniformité, c'est juste c'est un lot.
2: Exact. Et c'est que de la qualité, par exemple.
0: Ça, c'est vrai, ça.
2: Ouais. Alors, voilà, si jamais ça vous plaît, sachez que le lancement de l'album aura lieu le 16 septembre prochain à La Salarossa. Donc, voilà, c'est annoncé. Et puis, on va écouter la chanson qui s'appelle Mary. Donc, voilà pour ça. On va finir notre segment nouveautés avec ça. Et puis, on revient juste après avec la Galotone version album.
0: Et pas là. Yeah.

0: Ça brasse. Attention, on a entendu plusieurs choses. On a écouté nos deux autres nouveautés de la semaine avec Wine Lips ainsi que Somaya. On a écouté Strip Club DJ et Mary. Et puis là, on est rendu à Yalotoun, comme le thème qui bardasse l'indique.
1: Oui, exactement. J'y vais cette semaine avec Chung, avec le très bon EP Perdu in Pérou 2. J'ai choisi la chanson, c'est-tu la fermeture d'album ou je suis pas certain, mais en tout cas, bref, l'excellente chanson qui s'appelle Fillmore, c'est une collaboration avec Russ Kingpin, et puis voilà, j'espère que vous allez apprécier, si jamais c'est le cas, ben l'ensemble du EP vaut vraiment la peine, donc écoutez ça, garochez-vous là-dessus, Perdu in Pérou 2. Ouais.
0: Déjà que ça perd au Pérou une fois, c'est dommage, mais une deuxième fois.
1: Ça, c'est bad lucky.
0: C'est de la job.
1: Ouais.
0: De mon côté, ben merci Maxime. De mon côté, plus localement, donc un peu de Magi Merlin avec son projet Powerhouse qui dit bon R&B de chez nous, là, la bonne franquette. Et puis Eat Me Out, c'est le nom de la pièce que j'ai décidé de vous faire spinner. Et puis dans une veine similaire, on a un petit peu de Elrin pour se faire plaisir. Donc Birth Date, c'est tiré de Fata Morgana.

0: Ça y va. On a entendu une guerre de tunes s'abrasser. On a écouté un peu de Chung, un peu de Magi Merlin, un peu de El Rain. Et là, ça brasse parce que qu'est-ce qui se passe devant nous? Qu'est-ce qu'il y a? Deux grandes portes. Les portes du top 5.
1: Exactement. Donc, on retrouve en cinquième position probablement l'artiste qui a le meilleur nom d'artiste des deux palmarès combinés.
0: Oui, oui, c'est vrai que c'est assez chapeau.
1: Oui. Donc, on parle ici de DJ Cinéma Quartier Latin. On va écouter la chanson « Kegaska » qui est tirée de l'album « Bruise ». Ensuite de ça, en quatrième place, on va écouter « Knitting » avec la chanson « Exit Desire ». C'est sur l'album « Souvenir ». Et ensuite, en troisième place,
0: on retrouve les deux jeunes virtuoses, Domi et Jelly Beck, avec leur projet « Who Ask ». On écoute « Climbing High ».

0: Oui, effectivement. Et ils sont bien occupés, ces deux dernières steps-là. On parle ici de Downtown Boys avec l'album Public Luxury, avec la chanson Public Works. Et ensuite de ça, Trône au sommet, nul autre que
1: Mary in the Junkyard.
0: Pour je sais plus combien de semaines d'affilée, mais c'est une belle séquence quand même.
1: Au moins deux, peut-être trois.
0: Ouais, dans ces eaux-là.
1: Dans ces eaux-là.
0: Fait, un nouveau triomphe.
1: Absolument. Ben, c'est un beau tour du chapeau, je crois, là, oui, pour Mary in the Junkyard, avec ce projet qui s'appelle Role Model Hermit. Et ce n'est pas sans accrochage qu'on va se laisser sur Crash Landing.
0: Très bien joué.
1: Voilà.
0: On va atterrir tranquillement. Ben, tranquillement.
1: Ben, crash. Nous, oui. Nous, mais oui, c'est ça. Crash Landing, moins.
0: Si, y a turbulence.
1: C'est ça.
0: Alors, c'est là-dessus qu'on va se laisser, tout le monde. Merci beaucoup d'avoir été à l'écoute. On se retrouvera la semaine prochaine pour, bien sûr, une autre édition du Char de marche.
1: Absolument. Hein?
0: Alors, voilà, portez-vous bien, passez une belle semaine, puis...
1: On se retrouve semaine prochaine, même heure, même poste.

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8: Bonjour, chers auditeurs, chers auditrices. Bienvenue à l'émission Le terrain sportif, édition du 31 août 2026. Et oui, là, la rentrée scolaire est bel et bien commencée. Et c'est la dernière du mois d'août. Après ça, on s'en va en septembre, octobre, novembre, l'hiver s'en vient, mais on profite, il y a du sport chaque saison. Et on va en parler de sport cette semaine. Mon nom est Wissam Bensta, animateur de cette émission, 89,3 FM, CSM, la plus grande radio universitaire francophone au monde. Et en rediffusion les lundis soirs, 20h, 21h30, CFAC, 88,3 FM, la radio de l'Université Sherbrooke, là où tout a commencé. L'Université de Sherbrooke, dis-je bien. Là où tout a commencé, il y a plus de 20 ans, et dans quelques années, on pourra dire, il y a plus de 30 ans, la page Instagram de l'émission Sport avec un S-C-I-S-M, tout simplement, Sport avec un S-C-I-S-M. On a des petits messages, des fois, on vous salue, ceux qui nous écrivent. Une émission ici, là, je travaille en solo, j'ai eu quelques offres à travers les années pour essayer de me joindre à l'émission, avoir des nouveaux collaborateurs. On en a des fois, mais je préfère faire cette émission en solo. Je travaille mieux de cette façon-là, puis surtout pour l'organisation, c'est beaucoup plus facile. On ne peut être servi d'une meilleure façon que par soi-même. En émission cette semaine, on parle CF Montréal, la déroute totale, 7 buts à 1. Ça, c'est le même résultat que Brésil-Allemagne. Demi-finale de Coupe du Monde, 2014 au Brésil. Imaginez-vous bien. Et là, ben, c'est le CF Montréal qui a perdu de piètre façon 7 à 1 contre l'Inter de Miami. Ça se passait du côté de Miami, bien entendu. Un match là que le coach très bien en conférence de presse d'après match, il a reconnu là que c'était une défaite bien méritée. D'ailleurs, dans ce match-ci, à la 37e minute, on égalisait. Et mais après ça, là, en deuxième mi-temps, ça a été la catastrophe. Donc on va parler de ça. On va parler également d'Alexis Sanchez là qui a connu son troisième match avec le club. On parle des Roses de Montréal parce que le CF était à Miami. Mais les Roses étaient au Stade Saputo, match historique. On va parler de ça. On parle également un peu de RSEQ, puisque il y a de l'action, les universités, les collèges, cégep, tout ça. La saison se met en branle bientôt, puis on va parler de ça. Et on va parler également du Supra, qui joue un match important cette semaine en Coupe canadienne, demi-finale à leur première saison historique dans ce championnat-là. Donc voici pour les informations. On commence l'émission, on va parler des Roses. Les Roses qui jouaient à domicile, mais non pas au Stade Boréal, au Stade Saputo, pour battre un record pour un club de soccer féminin, non pas là, un pays. 17 077 spectateurs au Stade Saputo. Samedi après-midi, une température parfaite, avec un coup d'envoi à 14h. Ça a été un match quand même qui a été dominé, je vous dirais, du début jusqu'à la fin par l'équipe de Montréal contre Halifax. Match d'ailleurs qui était diffusé là CBC Radio-Canada en l'occurrence, un match historique. On le sait, là, Radio-Canada est là pour les occasions historiques. On n'a pas souvent des journalistes de Radio-Canada. On voit des journalistes de Radio-Canada pour les grands... En tout cas, en français... J'en vois pour les grands moments, mais quand c'est un match simple, on dirait que on voit surtout là, les médias plus sportifs, RDS, la presse qui est souvent là, presse canadienne, etc. Donc voilà, on voit souvent aussi CBC en anglais, mais en français, Radio-Canada. Je les vois pas souvent, puis pour être bien honnête avec vous, je ne sais pas c'est quoi leur couverture sportive. Ils passent un peu de CBL, ils passent un peu de Rose, mais moi je m'ennuie de l'époque où Radio-Canada passait là, les matchs de hockey du samedi soir en français. Puis avant, à CBC, il y avait les matchs aussi l'après-midi en anglais. Donc voilà, mais ça, c'est une autre époque, là, malheureusement, pour le sport québécois. Parenthèse fermée. Donc, beaucoup de joueurs québécoises étaient dans ce 11 de départ, notamment Megan Sauvé, qui a joué au Portugal, avec notamment le Sporting Lisbonne. Anne-Valérie Seto en est une autre. C'est une équipe qui a beaucoup de joueuses canadiennes, québécoises. Right? Ça, ça va de soi. Également aussi, on peut compter là, Noémie Paquin, Laurie Thibault, Gabrielle Lambert, Félicia Roy, qui n'a pas joué, qui jouait d'ailleurs son soccer avec les Cavaliers de Champlain-Saint-Lambert sur la rive sud de Montréal. Amandine Pierre-Louis également, avec qui j'ai fait une entrevue il y a quelques années de ça. Et ça a été un match dominé par le club de Montréal, mais par contre, pas de but jusqu'en deuxième mi-temps. Et puis souvent dans des matchs serrés, ce qui arrive, c'est que c'est un but de la tête qui change tout. Et c'est ce qui est arrivé avec une belle passe de Alidou. La numéro 11, Marie-Yasmine Alidou, québécoise également, qui, elle, a fait un centre pour Anne-Valérie Seto, qui est devenue la star de la journée au Stade Saputo. Devant 17 077 spectateurs, la joueuse défenseur d'ailleurs, qui fait 1 à 0. Et c'est comme ça que le match s'est terminé par le score de 1 à 0. Et heureusement, devrais-je vous dire, parce que si ça se termine 0 à 0, comme on dit en bon français, c'est pas un bon spectacle pour l'équipe des Roses et pour le soccer québécois. On veut des buts. Parce que ça prend des buts au soccer. Beaucoup de gens, justement, disent « Ah, il n'y a pas de buts au soccer, etc. etc. » On voulait des buts. On n'en a eu pas beaucoup, mais on a eu un bon match. Et au moins, on retourne avec 3 points pour l'équipe québécoise des Roses de Montréal. Et bonne nouvelle, quand on regarde le classement, on n'aurait pas pu écrire le script de meilleure façon parce que là, avec cette victoire-là, les Roses de Montréal sont passés devant le Ottawa Rapid FC. Certes, avec le même nombre, un match de joué de plus, pardon, pour l'équipe québécoise. C'est 18 matchs joués. Pour Ottawa, c'est 17. Pour Toronto, 17. Pour Vancouver, 18. Halifax, 18. Et Calgary, 18 matchs joués. Donc, toutes les équipes ont joué 18 ou 17 matchs. Montréal, 34 points. 10 victoires, 4 défaites, 4 matchs nuls. 33 buts marqués. 19 buts encaissés. Ce qui est intéressant, c'est qu'on est les premières dans toute la Ligue. Mais on n'est pas la meilleure attaque de la Ligue et on n'est pas non plus la meilleure défense de la Ligue. Mais au moins, on a le plus de points et surtout le plus de goal average en notre faveur. C'est-à-dire qu'on a un différentiel de buts de plus 14. Le deuxième meilleur étant de plus 11, Toronto. Et quant à Calgary, mesdames et messieurs, là, ça c'est moins 28. C'est 10 points pour elle. C'est 2 victoires, 4 matchs nuls, 12 défaites. Donc pour Calgary, là, ça va pas très bien. Pire défense de l'attaque. Pire défense de la Ligue et deuxième pire attaque de la Ligue. Donc pour les Roses de Montréal, le contrat est rempli. Évidemment, on les a eu en conférence de presse d'après-match. Elles étaient contentes vraiment là, du spectacle qu'il y a eu. Bon, certaines joueuses, on va pas se mentir, avaient un peu plus de étaient plus à l'aise devant les médias que d'autres. C'est comme ça. La vie est comme ça. On n'est pas tous pareils. Mais les réponses ont été intéressantes. Puis on va écouter ça dans quelques instants. Prochain match pour les Roses de Montréal. Ben c'est à l'extérieur. C'est le 6 septembre. Coup d'envoi. Notez bien l'heure. Là, c'est à midi. Pour ceux et celles qui veulent faire le déplacement du côté de la capitale canadienne. Le 6, ça c'est dimanche prochain à midi. Et en poursuite de ça, ben, on retourne à la maison le 10 septembre pour un coup d'envoi à 19h. Et cette fois-ci, ce sera contre Toronto. C'est un match très important contre Toronto parce que Toronto, elles sont là quand même pour essayer là d'embêter Montréal pour contre Toronto. Et donc le 10 septembre, ça, notez bien l'heure, c'est un match de milieu de semaine, c'est un jeudi et le coup d'envoi est à 19h. Et ensuite de ça, ben on s'en va à Vancouver, à Halifax et on revient à Montréal pour le dernier match de la saison. D'ailleurs, sera à Montréal, c'est contre Ottawa et ce sera tout un match parce que ce sera le 23 octobre, coup d'envoi à 19h. Puis ça sera peut-être le match qui décidera de si les Roses de Montréal vont terminer la saison à la première place. Et tout ça, cette équipe-là qui est en première place aujourd'hui, Robert Ossitoyou, entraîneur de l'équipe des Roses, qui a tout fait, premier entraîneur depuis la création de ce club-là, de cette franchise, et a été remercié. Moi, c'est quelque chose que je n'ai toujours pas compris. Certains disent que, bon, c'est parce que les Roses voulaient éventuellement avoir un entraîneur-chef de plus grand renom pour cette équipe-là. Bon, on sait très bien, la vie est injuste. Et moi, je trouve que Robert Ossitoyou, son licenciement, ça a été injuste parce que les résultats étaient là sur le terrain. Le classement était là également, puisqu'on était deuxième quand il a été remercié. Et troisièmement, les joueuses l'appréciaient, ça s'est vu notamment sur son message là sur Instagram. Beaucoup de joueuses qui lui ont apporté son support. Donc c'était pas une équipe en crise avec un coach qui savait pas qu'est-ce qu'il faisait. Mais ça reste que c'est comme ça des fois dans le monde du sport, c'est cruel. 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Et pour le prochain match à domicile contre Toronto, ben YouTube, ESPN+, TSN Premium et RDS Info. Donc voilà le soccer québécois qui vit très bien sur les ondes des canaux québécois et canadiens. On va faire maintenant place aux entrevues d'après-match et on revient après ceci.
0: Bonjour Maryse, félicitations pour la victoire. Petite question, quand c'était 1-0, vous avez vraiment poussé pour marquer le deuxième. Est-ce que vous diriez que c'est votre philosophie d'y aller puis de marquer le deuxième, le troisième, ou c'est plus le contexte du match qui a fait en sorte que l'équipe pousse? Est-ce qu'il y a eu des instructions en ce sens? Qu'est-ce que vous avez à dire là-dessus? Merci.
9: Oui, ben c'est une très bonne question. On a marqué le but, puis pas longtemps après, le carton rouge est arrivé, là, si je me trompe pas, j'ai les idées un petit peu papier. Puis en fait, c'est drôle parce que, ben, pas drôle, mais tu sais, nous, dans notre préparation, ben, c'est des trucs qu'on parle, tu sais, les scénarios. Puis souvent, justement, comme équipe d'entraîneurs, tu sais, on parle souvent de, ah, quand nous, on a 10 joueurs, puis que l'autre équipe en a 11, mais on s'était super bien préparé, en fait, pour le cas contraire. Puis ben Antoine Guillonard, qui est un de nos assistants, mais qui est aussi en charge, c'est de la partie un peu plus mentale et culturelle. On a eu de bonnes conversations, lui et moi, dans les dernières 24 heures sur OK, si on est une joueuse de plus sur le terrain, ben quels sont les aspects quand même mentaux qu'il faut mettre en phase. Et puis un de ces aspects-là, justement, était de pas s'endormir, était de rester agressive. Donc, tu sais, quand on parle, t'as une joueuse de plus sur le terrain, pressing, tu peux te permettre de quand même être agressif, qu'on va fermer toutes les options. Mais après, tu sais, je pense que de garder cette mentalité-là, cette fraîcheur-là d'aller chercher le prochain but, ben ça se transmet après ça dans notre façon de jouer puis d'être sur le ballon.
10: En France, le soccer est développé, mais quand je suis arrivée ici, j'ai vraiment vu la différence. Il y a des supporters, mais forcément pas beaucoup pour les filles. Ici, c'est une création de ligue, c'est la deuxième année. Les petites filles peuvent devenir professionnelles au sein de leur pays. Ça, c'est ce qui est beau. Nous, on doit être des exemples pour ces générations. Et puis qu'il y ait du monde au Stade Boréal, c'est vraiment bien. Pour une deuxième année, c'est top. Ici aussi, avec le Stade Saputo, on aspire à jouer plus ici, forcément. Mais voilà, on aspire vraiment dans les prochaines années à avoir de plus en plus du monde et à jouer plus régulièrement ici, parce que on peut dire ici, c'est un stade de football où vraiment il y a des émotions. Le stade est vraiment beau, la pelouse est top. Donc du coup, on peut parler football. Donc forcément, il y a une différence entre la France et ici. Mais voilà, c'est une autre culture. C'est quelque chose aussi que je découvre et franchement, c'est vraiment bien. Ouais, je pense un peu dans le... Oh, excuse-moi. dans le même sens que Charlotte, au Portugal, c'est un peu la même chose. C'est beaucoup de clubs historiques, puis souvent, les fans sont par défaut des fans de l'équipe féminine, mais ils le sont plus par l'équipe masculine, tandis qu'étant donné qu'on est un projet qui est unique, ben, les fans qui viennent voir les Roses, c'est des fans des Roses de manière primaire, puis ensuite, c'est des fans de d'autres équipes à Montréal. Donc, on le sent, ça, qu'ils sont derrière le sport féminin. Puis l'énergie qu'ils amènent, c'est un peu différent parce que vraiment, ils sont derrière nous, puis on le sent.
8: Voilà, donc c'était Charlotte Bibeau, ancienne joueuse de Montpellier, Mégane Sauvé, joueuse québécoise, et l'entraîneur-chef des Roses de Montréal, Maryse Bard-Martel. On fait une petite pause musicale, on revient après ceci. 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

De retour à l'émission Le Terrain Sportif sur Zone de CSM et de CFAC. Mon nom est Wissam Bensi. On vient d'entendre quatre chansons back-à-back. Ratata de Saramé, Sunshine, Cannelle, La Tendresse de Mo et E-Type avec le classique Campioni 2000. Une chanson vraiment qui est reliée et connectée avec le soccer européen.

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9: De retour à l'émission Le Terrain Sportif sur zone de CSM et de CFAC. Mon nom est Wissam Bensa. On vient d'entendre 4 chansons back-à-back, Ratata de Saramé, Sunshine, Cannelle, La Tendresse d'un mot et E-Type avec le classique Campioni 2000, une chanson vraiment qui est reliée et connectée avec le soccer européen. Deuxième partie d'émission, maintenant on va parler un peu du CF Montréal. Il y avait un match hier, puis c'était un match catastrophique, il faut utiliser les mots comme ils le sont. Une défaite de 7-1 du côté de Miami en Floride. On sait Miami qui est l'équipe de Messi et compagnie. Un match à oublier pour le CF Montréal, même si en première mi-temps, ça n'avait pas été si pire que ça pour le CF. On a quand même égalisé à la 37e minute. Certes, on n'a pas dominé notre adversaire, c'était dur de le faire. On le sait que Miami, c'est une équipe qui marque beaucoup et qui encaisse beaucoup. Là, ils ont encaissé un but. Ils en ont marqué 7. À la 37e minute, Herbers avait égalisé avec une passe de Noah Streit. Casemiro avait ouvert le score à la 20e minute. Et avant la fin de la première mi-temps, but contre son camp de Luca Petrasso. Certains disent que c'est un but de Messi, là, ça dépend du site qu'on regarde. Mais selon officiellement, selon Apple TV, selon les commentateurs qui ont décrit le match, même jusqu'à la fin, ils disaient là, que Messi, ben, c'était le hat-trick. Puis ensuite de ça, c'était 4 buts. Fait qu'on va le donner à Messi, ce but-là, à la 45e minute. 52e, Messi faisait 3-1. Là, après ça, on a essayé, parce que bien que le score, j'en ai parlé de ça avec le coach, selon moi, le score ne reflète pas comment le match s'est déroulé, parce qu'après le 3-1, le CF Montréal a eu quand même eu des opportunités, peut-être pas d'égaliser, mais de réduire le score à 3-2, notamment un très bel arrêt du gardien canadien Sinclair, qui a finalement repris sa place. Justice a été rendue, et l'autre gardien, là, argentin, qui est moyen, mais sa place, c'est sur le banc, et j'étais content de le voir sur le banc, là, monsieur Rocco Surios Novo. Faut faire jouer les meilleurs, puis là, dans ce cas-ci, ben c'était clairement Sinclair qui était le meilleur, et là, il reprend sa place de titulaire, qui a connu un bon match avec des arrêts clés. Donc, ça aurait facilement pu être 3-2, et ensuite de ça, on ne sait pas qu'est-ce qui se serait passé. Mais après ça, à partir de la 80e minute, écoutez, il restait 10 minutes de temps réglementaire, mais Suarez fait 4-1, Messi fait 5-1, Shaw fait 6-1, et Messi fait 7-1 avec un coup franc somptueux. Le gardien n'y pouvait rien. C'est un des meilleurs joueurs de tous les temps, Messi. Il fait qu'est-ce qu'il fait. Il termine le match avec 4 buts, 1 passe. Il est dans les tops du classement. Owusu, ça n'a pas été son meilleur match, tout comme Vera, Neal et Bugay également. D'ailleurs, il y a des rumeurs qui enverraient Bugay ailleurs. On va essayer d'en reparler dans les prochaines émissions. On voulait aussi avoir quelqu'un en entrevue côté CF Montréal, mais c'est en attente. Ça fait un bout que c'est en attente, puis vous comprendrez que ils ont d'autres chats à fouetter. Et donc, si on envoie un message et on a une réponse, on nous dit d'attendre, ben on va être patient. On va voir qu'est-ce qui arrivera. Puis s'il n'y a rien qui arrive, ben il n'y a rien qui arrivera. Au terrain sportif, on a déjà eu pas mal d'invités, donc on est patient. On va en avoir d'autres bientôt, parce que ça fait un petit bout là qu'on n'a pas eu d'invités à l'émission sur les radios universitaires de CSM et de CFAC. Donc voilà, défaite de 7-1. Le joueur le mieux coté dans la défaite, ben c'est Gillier avec 7.1. Fabien Herbers qui a marqué le but avec 7.9. Notez aussi 6.1 pour Noah Streit. La défense là, du CF Montréal, c'est évident que quand tu encaisses beaucoup de buts comme ça, la cote ne sera pas très bien pour toi, et tous les défenseurs du CF Montréal sont en rouge pour ce match-ci. Et Owusu aussi, il a essayé, mais bon, ça l'a pas donné, comme on dit en bon français québécois. Maintenant, pour le CF, ce match-là, il est à oublier. Et, autre chose aussi, Alexis Sanchez, qui est rentré à la 60e minute, n'a pas fait grand-chose. C'est la vérité. Ça a été un très grand joueur. C'est, selon moi, une très bonne signature pour le club. On va lui donner le temps avant de le juger, parce que là, il est rentré environ une trentaine de minutes dans ce match-ci. Environ une trentaine de minutes au Stade Saputo contre LA Galaxy. Il a joué, je crois, une quinzaine de minutes à Columbus. Donc, il y a moins qu'un match complet dans les jambes. Il rentre dans un scénario où est-ce que tu joues contre Miami à Miami, environnement hostile, de par la pression des joueurs de Miami en tout temps. Donc, tu sais que, bon, pour avoir un petit coup franc à l'extérieur de la surface, pour avoir des fautes en ta faveur, ça va être difficile. C'est une rentrée très difficile pour Alexis Sanchez dans ce match-ci. N'a pas fait grand-chose dans les trois matchs qu'on l'a vu. Mais on est en attente. On est en attente et moi, je suis sûr que ça va débloquer. Je ne le juge pas en ce moment parce que c'est pas trois matchs complets. Si ça avait été trois matchs complets, et on aurait eu ce genre de soccer de la part d'Alexis Sanchez, j'aurais dit, OK, est-ce que vraiment on a bien fait de l'amener? Mais là, on n'a même pas à un match complet si on cumule son entrée dans les trois matchs. Bonne nouvelle pour le CF Montréal, c'est qu'on n'a pas le temps de pleurer sur son sort, de s'apitoyer sur son sort, parce que dès la semaine prochaine, on s'en va sur la côte ouest, le plus loin possible de Montréal, à Vancouver, 1er septembre. Ça, là, c'est demain. OK? Demain à 22h, heure de Vancouver, 19h, heure de Montréal, pour jouer contre la meilleure équipe canadienne des dernières années, chez eux, sur du turf. J'ai demandé la question au coach, là, on va entendre sa réponse par rapport à Alexis Sanchez, s'il va jouer. Une demi-finale. Ça fait longtemps que le CF Montréal, entre guillemets, n'est pas aussi proche d'un trophée que le match de mardi. Parce qu'on va dire les vraies choses. On joue contre une équipe qui est meilleure que nous, qui a mieux performé que nous dans le championnat canadien et en MLS ces dernières années, qui a un meilleur effectif que nous, tout simplement, qui a un plus grand stade que nous, qui a en plus un terrain qui est du synthétique, je crois, du turf. Et donc, ça sera pas facile. Mais c'est une demi-finale de championnat canadien. OK? Le match retour sera le 16 septembre au Stade Saputo à 19h. Ce match-ci, il faut, dans le pire des cas, le perdre par un but. Et dans le meilleur des cas, match nul ou victoire de notre part. On perd par 2 buts contre Vancouver chez eux. Ça va être très difficile pour nous au Stade Saputo. Le stade va être plein. Thomas Müller, peut-être sera-t-il présent au Stade Saputo. Champion du monde, hein, en passant. En passant, un champion du monde qui va aller du côté du Stade Saputo. Est-ce qu'il sera présent? Je l'espère. Mais pour l'instant, avant qu'il soit présent ou pas, il faut que le CF Montréal sorte son meilleur match de la saison. Je veux voir Sinchuk performer. Je veux voir Owosu performer. Je veux que le milieu de terrain soit solide. Je veux que le gardien de but, Thomas Julien, nous fasse un grand match. Si Piet joue, ce qui m'étonnerait parce qu'il a été titulaire dans le match contre Miami, probablement qu'on va y aller avec un autre au milieu de terrain, peut-être Lautori, ça reste à voir. Lautori n'a pas joué, Daniel Rios, l'attaquant, n'a pas joué, bon, Breza dans les buts n'a pas joué. Est-ce qu'on veut lui donner une récompense puis peut-être jouer ce match de demi-finale? Escobar non plus n'a pas joué. Brian Ceballos devrait être de retour. Je veux que Streit performe, Herbers performe, Petrasso, Vera, Neal. Je veux que l'équipe du CF Montréal donne son meilleur match. Et si le CF donne son meilleur match et que Vancouver ne donne pas son meilleur match, on a une chance. Et même si Vancouver donne son meilleur match et qu'on donne notre meilleur match et qu'on joue au-delà de nos capacités, je pense qu'on peut faire quelque chose du côté de Vancouver. Je le pense sincèrement. Parce qu'après ça, la finale, ben c'est soit contre Forge ou contre le Supra. Et on s'entend que une finale contre Forge ou contre Supra, si on la gagne pas, c'est un échec lamentable. Même si Forge nous a éliminés les dernières années de ce championnat-là. Parce qu'à ce moment-là, c'était pas la priorité quand on a joué Forge. Là, la priorité, c'est Vancouver. Et ensuite, c'est nos amis du Forge ou du Supra en finale. Parce que si on les joue, ça va être le match le plus important des 3-4 dernières années pour l'équipe du CF Montréal. Et en plus, si on gagne ce trophée du championnat canadien, qui regroupe les équipes de MLS et des équipes des divisions inférieures qui jouent au Canada. Si on gagne ce trophée-là, on est qualifié pour la Ligue des champions contre des équipes mexicaines, contre des équipes des États-Unis et contre des équipes d'Amérique centrale et des Caraïbes. C'est un tournoi spectaculaire, la Ligue des champions de la CONCACAF. Et moi, je veux y aller. Donc, ce match-ci contre Vancouver, on l'a perdu de la pire des façons. Est-ce qu'on aurait dû faire tourner un peu plus? Parce que là, on va dire les choses comme elles sont. 90 minutes dans les jambes pour Owosu. Le match, c'est demain. Fait que ça donne 2 jours complets de repos. Sinchuk, on l'a sorti quand même. À la 59e. Avec Herbert aussi à la 60e. Streit, Neal, 84e minute. Lautori n'a pas joué, ça c'est une bonne nouvelle, parce que je pense qu'il va être titulaire contre Vancouver. Daniel Rios, est-ce qu'il jouera avec Prince Osu? On ne sait pas. Alexis Sanchez. Dante Cilli qui effectue un retour au club de Montréal. Carmona qui est revenu sur le terrain. Est-ce qu'il sera fit pour jouer 90 minutes? Je pense pas. Mais ça reste que c'est ça. Ce match-là sera le plus important. Et le match qu'on aura le 12 septembre au Colorado, là, ça c'est 4 jours avant le match contre Vancouver à domicile. Moi, je veux que on fasse tourner, qu'on donne l'opportunité à des joueurs qui ne jouent pas souvent avec le CF pour qu'on arrive gonflé à bloc à Montréal. Le stade va être plein. Alexis Sanchez normalement jouera, peut-être titulaire, parce que là, ça fera un petit bout qui est arrivé au club. On parle ça, là, c'est dans presque la, dans trois semaines. Deux, trois semaines. Ensuite, champion du monde qui débarque, ce sera ça, la priorité pour le club. Parce que là, avec cette défaite-là, on est dernier dans l'Est, mesdames et messieurs. Last in the East. Et là, on est quand même encore à 4 points d'une place en série. Donc, c'est pas impossible. C'est pas impossible parce que cette conférence de l'Est, il y a de la place. Il y a de la place. C'est 7 points de différence entre le 15e et le 7e. OK? Puis là-dedans, je compte qu'au moment où j'enregistre l'émission, Columbus est en train de gagner contre la Nouvelle-Angleterre. Donc, ça, c'est factuel. À l'heure actuelle, pour le CF cette saison, 22 matchs joués, 5 victoires, 6 matchs nuls, 11 défaites, 30 buts marqués, 46 buts encaissés. Donc, ça reste qu'à l'heure actuelle, on est encore dernier dans l'Est. L'année dernière, on était dernier dans la Ligue, ou presque, sauf il y avait Los Angeles Galaxy. Et là, cette année, malheureusement, au moment où je regarde le classement, on est encore avant-dernier dans toute la Ligue. 5 victoires, ben je l'ai dit, là, 5 victoires, 6 de, matchs nuls, 11 défaites. Il y a seulement Kansas City qui fait pire que nous. Et on a le troisième pire différentiel de toute la Ligue avec moins 16. Kansas City sont à moins 34. Je ne sais pas si le soccer, c'est populaire à Kansas City. Je suis pas mal sûr que le basketball là, avec OKC puis les Chiefs de Kansas City, je pense qu'ils doivent... Ça doit être comme ici, en fait, dans les radios sportives en termes de couverture médiatique, mais en pire. C'est-à-dire qu'ici, le Canadien, on en parle 90% du temps, puis le reste, Alouette, puis le CF. Là-bas, je suis pas mal sûr là, que Kansas City, si on en parle 1% dans les radios là-bas, là, c'est beaucoup. Mais j'ai aucune preuve de qu'est-ce que j'avance, mais bon. Kansas City, c'est pas un club qui fait rêver en MLS. Donc voilà, tout est encore possible dans la conférence de l'Est, mais le match de demain soir, si vous avez rien à faire là, allez regarder ce match-là du championnat canadien. Montréal, Vancouver, du côté de Vancouver, c'est le match le plus important de la saison à l'heure actuelle. On va faire une petite pause musicale, puis après on revient avec conférence de presse, notamment avec l'entraîneur-chef Philippe E. Lafroy et également le joueur du CF Montréal, Fabien Herberz.
10: No, I'll talk to him, embarrass him for the group. I think we're a bit lost for words after what we've kind of done here since Phil took over to have a last 35 minutes like that is pretty unacceptable. I think the full group knows that. The thing is now we play on Wednesday away in Vancouver in the semi-final, so today's unacceptable, but we have to find a way of getting ready to go on Wednesday because we know today is as embarrassing as a group and we're all devastated in that room and there certainly needs to be a reaction come Wednesday.
11: Bonsoir coach, merci pour votre temps. Deux questions. Premièrement, est-ce que vous trouvez que le score de 7-1 représente la physionomie du match? Et deuxièmement, est-ce que Alexis Sanchez devrait avoir quelques minutes de jeu dans le match de mercredi là-bas à Vancouver? Merci.
12: Bah, j'ai envie de dire que le score est sévère parce qu'ils n'ont pas raté grand-chose en deuxième mi-temps. Mais après, voilà, la meilleure équipe a gagné, c'est une évidence. Est-ce que le score est un peu sévère? Je le pense. Mais la victoire est incontestable. Alors, ça arrive des matchs comme ça. Ça faisait très longtemps que, en tant qu'entraîneur, j'avais pas été avec un score de cette ampleur-là de manière négative. Donc, il faut se remobiliser. Pas s'appuyer sur le fait que le score est sévère, mais surtout s'appuyer qu'on a pas existé les 30 dernières minutes, même si on est face aux meilleurs joueurs peut-être de l'histoire de ce sport. Mais ça doit pas être qu'une excuse, mais ça doit être surtout un moment d'apprentissage pour tout le monde et comment on peut faire pour empêcher par exemple qu'un joueur cette envergure et le ballon aussi souvent qu'il l'a eu en deuxième mi-temps. Donc il est évident qu'il y a énormément de choses sur lesquelles on a failli et qu'il va falloir remettre en ordre dans trois jours.
11: And we'll finish in English with John Stone.
12: Ah, excuse-moi, j'ai pas répondu pour Alexis. S'il se sent bien, et a priori, il n'a pas d'allergie par rapport au terrain synthétique, donc il devrait être en capacité d'avoir du temps de jeu mercredi. Ouais.
9: Voilà, donc conférence de presse intéressante quand même. Là, c'était pas Fabien Herbert, c'était Matty Longstaff, entre joueurs anglais, qui parlait là justement que cette performance était inacceptable, surtout les 30 dernières minutes, et il a dit en anglais, ça va de soi, que le match important qui s'en vient, c'est la demi-finale contre Vancouver, puis ils vont tout donner là pour essayer de rebondir là-bas. Et fait intéressant quand même, Philippe Lafroy, vous l'avez entendu, j'ai pas besoin de vous traduire là, parce qu'il parle très bien le français, mais je regardais ses résultats à Philippe Lafroy, puis depuis qu'il est avec le club, son premier match, en fait, là, son troisième match, pardon, ça a été une défaite de 3-1 à Atlanta. Sinon, on rajoute le match nul de 4-4 à DC United. On a certes encaissé 4 buts, mais on en a marqué 4. Ça a été un match nul. Mais mis à part ces deux matchs-là, le coach Philippe Lafroy n'a jamais encaissé plus que 2 buts depuis qu'il est avec le club. Donc, c'est quand même intéressant. Il a encaissé, là, je vais calculer ça avec vous au moment où ce que je le fais, un but ou moins dans 1, 2, 3, 4, 5, 6, on est rendu à 6, 7, 8, 9, 10, 11. Donc, dans les 11 des matchs qu'il a coachés, il en a coaché un total de 18, il a encaissé un but ou 0. Donc, quand même, il faut lui donner du crédit parce que moi, bon, le club a quand même encaissé, c'est arrivé quelques fois dans les dernières années qu'il encaisse beaucoup de buts, notamment 3 et plus. Mais c'est seulement la troisième fois de la saison qu'il en accorde plus que 3. Puis, une de ces fois-là, ça a été un match nul. L'autre fois, ça a été quand même son troisième match de la saison. Donc, on va lui donner une chance. Puis il avait commencé avec 2 victoires, si je ne m'abuse. Puis c'était à Atlanta. Et là, ça a été vraiment sa première dégelée. Donc pour le coach, encore, il est encore là, il est encore confortable. On va lui donner la chance de rebondir. Mais là, ce qui est important, c'est s'il y a défaite à Vancouver, mais le club a bien performé, c'est une chose. Mais si on perd 4-0, ça va être inacceptable. On ne peut pas, mardi, donc demain, à 22h heure de Montréal, se faire démolir par Vancouver. Ça n'est pas une option. Et j'espère que ce message sera donné aux joueurs de la part de Philippe Lafroy, qui est quelqu'un là de très raisonnable. Puis il sait, parce qu'on en a parlé en mêlée de presse là après un entraînement il y a quelques semaines de ça, que ce match-là, c'est important, c'est un trophée, c'est contre la meilleure équipe canadienne. Ça t'ouvre les portes pour la Ligue des champions. Et peu importe qu'est-ce qui arrivera après, si on remporte cette coupe-là, eh bien, la saison sera réussie selon moi. Peu importe si on finit dernier dans toute la Ligue ou pas, on aura un trophée. Et dans les 34 équipes de la Ligue de la MLS, là, avoir un trophée, c'est pas tout le monde qui a ça. Et la majorité des équipes de cette ligue-là, mesdames et messieurs, des trophées, ils n'en auront pas. Et nous, on est, excusez, j'ai dit 34 équipes, là, c'est pas 34 équipes, c'est un total de 30 équipes, 34 matchs par saison. Voilà, je me suis mélangé. La majorité des équipes-là, ils n'en auront pas de trophées. Et nous, on est une des rares équipes de la ligue qui peut aller chercher encore une fois un trophée. Donc, moi, je ne vais pas être là lundi prochain à vous dire performance inacceptable, on a fait caca culotte, on a pris un carton rouge stupide, puis Vancouver, ils ont déroulé. Parce que Vancouver, c'est une bonne équipe. Puis eux, ils savent, ils ont fait 2 finales ces dernières années. Certes, ils ont gagné le championnat canadien, mais ils ont perdu la finale de la Ligue des champions. Ils ont perdu la finale de la MLS contre Miami. Malheureusement, il leur manquait un peu de maturité dans ce match-là, avec des décisions, des erreurs stupides de certains joueurs dans la finale de la MLS l'année dernière. Mais là, cette année, ça prend un trophée. Et Vancouver, eux, leur trophée, ils vont le vouloir, là. Ça, je peux vous le garantir que Vancouver, leur trophée, ils vont le vouloir. C'est clair et net pour Vancouver. Je suis en train de vous regarder ça. Là, la défaite contre Miami, c'était le 6 septembre dernier par la marque de 3 buts à 1. Quand on regarde Vancouver, c'est qui? Brian White, international américain. Ils viennent de signer un joueur là, en février. Quand même 1 million d'euros. Sheikh Tidiane Sabali. Ryan Elomi, international tunisien. Ryan Gold, international écossais. Thomas Müller, champion du monde. Andrés Cubas, international des Paraguay. C'est pas un 2 de pique, là. Ils ont des internationaux. Ils ont des joueurs qui ont fait la Coupe du Monde. Emmanuel Sabi, très bon attaquant américain, il est là aussi avec eux. On a Edier Ocampo, lui notamment qui a connu une mauvaise finale contre Miami, mais il est là, c'est un bon joueur. Tristan Blackman, Mathias Laborda d'Uruguay, Sam Adekugbe, international canadien. C'est pas de la petite bière, là. Ils ont des grands joueurs. Gardien de but, Yohei Takaoka du Japon. C'est une équipe avec qui ça va être difficile, mais on espère quand même qu'on aura un bon résultat.

Deux chansons back-à-back au terrain sportif, des nouveautés francophones, palmarès CSM, palmarès CEFAC. On parle en fait de la 11e et 12e place, donc A Girl Named Sue avec la chanson Ma Chance et Claudia Bouvette avec sa chanson, Amour Écran. On embarque maintenant avec du soccer, hein. Vous le savez, le terrain sportif, c'est une émission, on parle beaucoup de soccer. Mais il y a quand même du hockey, il y a de la boxe, il y a d'autres sports également, du basket. Mais là, un petit gala de boxe, là, il va falloir qu'on aille assister à un gala de boxe bientôt parce que ça fait un petit bout. Des fois, c'est pas toujours simple d'avoir une accréditation. Des fois, on en a une, puis finalement, c'est annulé ou on nous dit des affaires. Donc voilà, il faut prendre ça en considération. CSM, c'est fait qu'on n'est pas non plus traité aux petits oignons là par certains endroits. Donc c'est ça, il faut être patient. Et là, on va essayer de savoir une petite accréditation bientôt pour un petit gala de boxe avec une des organisations québécoises. Mais un endroit où c'est pas compliqué à avoir des accréditations, en fait, c'est les matchs collégiales du RSEQ. On va commencer par les femmes parce que ça a commencé la semaine dernière, en fait, le 21 août. On n'a pas eu l'occasion d'en parler. On le sait, les championnes en titre trois des quatre dernières années, c'est ANSIC 2025, 2024, 2022. 2022 et 2025, écoutez, elles ont été championnes au pays hein, dans le championnat collégial de sport canadien. D'ailleurs, le soccer féminin, c'est un sport dans lequel le Québec domine énormément. 97, 92, 2002, 2003, 2004, 2007, 2010, 2011, 2012, 2014 à 2019 inclusivement, 2021, 2022, 2025. Tous ces championnats-là ont été remportés par une équipe québécoise. Donc le championnat canadien là, de soccer collégial, c'est les femmes québécoises qui dominent. Puis il faut le dire quand même, là, ça a été créé en 1991, là, du moins selon les statistiques du RSEQ. Première équipe qui l'a remporté, c'est John Abbott en 92 et ensuite de ça, John Abbott en 97. François-Xavier Garneau, c'est 6 titres entre 2011 et 2002. Également de 2014 à 2017, Garneau. Donc c'est vraiment une équipe qui domine. D'ailleurs, Garneau, deuxième l'année dernière en 2025. Mais bref, donc ça a commencé par une victoire de Montmorency 2-0 contre Dawson. Ensuite, Sainte-Foy qui a battu Garneau 1-0, ça c'est une surprise. Vanier, Cégep de l'Ouest de Montréal 3, Trois-Rivières 1. Sainte-Foy 2, Trois-Rivières 1. Vanier, Dawson, match nul de 1-1. Et les championnes en titre le week-end dernier, en fait ça se passait hier, Ansic a battu Garneau à Garneau qui est à Québec par la marque de 1-0. Voilà. Il y a des équipes là-dedans comme Trois-Rivières qui ont de la difficulté là chaque saison. On le sait, c'est pas non plus l'endroit le plus populaire en termes de soccer. Les priorités du Cégep, là, c'est pas mal d'autres sports. Il y a une équipe de football là-bas qui marche très bien, mais au soccer à Trois-Rivières, ça fait un petit bout là qu'il n'y a pas d'équipe qui ont vraiment très, très, très performé. Et la buteuse, ça a été Camille Tremblay, la numéro 20 pour les Aigles d'Ansic dans la victoire là, contre Garneau. Un match quand même qui commence très fort. Donc, toutes les équipes ont joué au moins un match, sauf Champlain-Saint-Lambert qui, elles, ben, ont entendu, puis c'est la seule équipe de la Ligue à date sur les 8 qui n'a pas joué un seul match. Saint-Lambert aussi, qui est une équipe là, pas du tout ridicule en RSEQ féminin soccer. Maintenant, chez les hommes, également, ça a commencé les week-ends derniers. Garneau 1, Sainte-Foy 0, Vanier 1-1 contre Trois-Rivières. Vanier a également perdu 3-0 contre Saint-Hyacinthe du côté de Saint-Hyacinthe. Saint-Hyacinthe qui est un cégep où est-ce que le soccer marche bien, des équipes compétitives, c'est important de le dire. Trois-Rivières 3, Sainte-Foy 0. Et Ansic qui bat aussi 1-0 Garneau, mais cette fois-ci, chez les hommes, parce qu'on sait, les équipes souvent voyagent en même temps pour sauver des coûts de transport. La plupart des équipes collégiales qui ont une équipe masculine et féminine de soccer, donc ça facilite les voyagements. Donc voilà, puis je regarde ici là sur le site du RSEQ, c'est Thomas Deveau, le numéro 9, qui aurait marqué le but selon la feuille de match qui est disponible sur le site du RSEQ, si ça vous intéresse. En termes de classement, ben qu'est-ce que ça donne? Ben Trois-Rivières, deux matchs joués, 4 points, ça ne veut pas dire grand-chose. Ansic, un match joué, 3 points.
tout comme Saint-Hyacinthe avec 3 points et Garneau avec 3 points. Trois équipes dans cette conférence-là n'ont pas joué. Bois-de-Boulogne, Saint-Lambert et Montmorency, qui est sur la rive nord de Montréal, à Laval plus spécifiquement. En termes de champions, ben, les derniers champions de la Ligue, c'est Montmorency 2021, 2022, 2025, Saint-Lambert en 2024, Hansik en 2023, également pour Hansik, c'est des titres en 2018, 2017 et 2015. Mais là, on vous a parlé des femmes tantôt qui dominent au Canada collégial. Ça reste que chez les hommes, c'est pas du tout la même chose. Saint-Lambert, c'est la seule équipe québécoise qui a remporté un titre canadien au soccer masculin, et ça a été en 2007. Ils ont également terminé deuxième en 2025. Donc, c'est pas non plus la crème de la crème, si vous voulez, si on compare avec l'Ontario principalement, là, mais aussi la Colombie-Britannique, qui sont habitués de sortir des très grandes équipes de soccer. Mais ça reste que quand même un titre québécois en 2007 pour Saint-Lambert. Donc voilà, ça c'est pour un peu d'actualité sportive. On va faire une petite pause musicale, puis on revient après ceci. Bougez pas.

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1: The Monster Tour Yeste Tou, chanson napolitaine sur les ondes de CSM et de CFAC. Un petit mot maintenant sur le Phoenix de Sherbrooke, parce qu'on le sait, la saison régulière commence bientôt en septembre pour le Phoenix, on le sait. C'est l'équipe à aller voir tout au long de toute l'année du côté de Sherbrooke en Estrie. Oui, il y a les équipes du Varior, notamment le Varior Football, mais il n'y a pas énormément de matchs du Varior Football. Donc, si on veut aller voir du hockey toute l'année, ben c'est le Phoenix de Sherbrooke et ça passe par là. On le sait, c'est une équipe qui n'a jamais remporté les honneurs de la Ligue de hockey junior maritime du Québec, mais c'est une équipe qui attire les foules quand même. Et là, il y avait des matchs pré-saison. On va vous donner le résultat des matchs pré-saison qui ont eu lieu. Victoire de 3-1 contre Victoriaville, 5-2 victoire de Victoriaville, 4-3 le 27 août dernier contre l'Armada Blainville-Boisbriand. Défaite de 3-2 en prolongation contre Shawinigan. Et hier, il y avait un autre match contre Shawinigan et ça a été une victoire de 4-2 devant 730 spectateurs au centre récréatif Gérard Couillard. Vous comprendrez quand même que c'est un peu comme la Ligue nationale de hockey, mais je vous dirais moindre. On permet à des villes qui n'ont pas d'aréna ou qui n'ont pas d'équipe sportive, pardon, qui n'ont pas d'équipe dans la ligue, de pouvoir apprécier le produit de la LHJMQ. Et là, en l'occurrence, ben c'était à Coaticook, oui, oui, la même ville où est-ce que la compagnie de la crème glacée existe, en Estrie, au centre récréatif Gérard Couillard. Et c'est là que le Phoenix de Sherbrooke l'a remporté 4-2, avec notamment des buts à Ilya Kuzminik, Florent Hull, Ilya Kuzminik, son deuxième, et Eloi Bénard ont également marqué. Écoutez, en termes de pénalités, là, il y a eu énormément de pénalités en troisième période. Surtout, c'était plutôt tranquille en première, mais des punitions à Brenton, Fauché, Plouf, Rousseau, Corso, Bouchard, Corso, Hull, Rousseau, un autre de Rousseau, Prudhomme deux fois, trois fois, conduite non sportive, Olivier Lampron, Rudesse, double échec, conduite non sportive, Samuel Boyer, bâton trop élevé, Julien Bergeron accroché, Johan Carrier accroché, Elliot Fauché obstruction, Braden White rudesse, Dylan Caron rudesse et la dernière de toute la soirée de hockey, Jack Fitzpatrick pour assaut. Donc voilà un match pré-saison amical entre guillemets qui n'était pas tant amical que ça. 31 tirs au but pour Sherbrooke dans la victoire de 4-2. Il reste deux matchs pré-saison. Ils auront lieu au complexe sportif Thibault GM à Sherbrooke. Ça, c'est le 4 septembre prochain. C'est vendredi de cette semaine. Et ensuite de ça, ben on se déplace du côté de l'aréna Pierre Provencher à Nicolet. Ça, c'est là où est-ce qu'on forme les policiers du Québec pour y affronter les voltigeurs de Drummondville. Coup d'envoi 19h30 le 11 septembre. Ça, ça va être là vendredi. Pas celui qui s'en vient, l'autre après. Et ensuite, pour le Phoenix de Sherbrooke, en passant sur le site, si on va sur le site, là, ça dit que vos places vous attendent pour moins de $21 par siège. Vous êtes abonné à la saison, vous avez des billets de saison pour le Phoenix de Sherbrooke. Donc, vous avez le temps, vous avez des enfants ou pas, vous aimez le sport, vous êtes quelqu'un qui est fan de sport, de hockey, vous n'avez pas grand-chose à faire, vous voulez voir du spectacle, vous divertir les meilleurs joueurs de demain, hein, parce que certains d'entre eux joueront dans la Ligue nationale, certes pas la majorité, mais quand même, c'est du hockey de haut niveau. Moins de $21 par siège pour toute la saison, ça en fait des matchs. Là. Il y en a des matchs côté Phoenix de Sherbrooke là, à domicile. Je crois que c'est à peu près, ça doit pas être loin là, d'une trentaine de matchs, quarantaine de matchs, environ dans ces eaux-là. Probablement plus une trentaine de matchs au Palais des Sports Léopold Drolet. Donc allez regarder ça, tout est disponible sur le site du Phoenix de Sherbrooke. La semaine prochaine, on parlera un peu là, de l'Armada Blainville-Boisbriand qui est sur la rive nord de Montréal. Mais je vais être bien honnête avec vous, je préfère vous parler quand même du Phoenix de Sherbrooke parce que Sherbrooke, ils ont une équipe. Puis c'est celle-là. Right? Ils ont le vert et or, c'est vrai. Alors que l'Armada Blainville-Boisbriand, il y a le Rocket pas loin, il y a les Canadiens de Montréal pas loin, il y a l'Alliance de Montréal pas loin, il y a la Toundra de Montréal au basketball pas loin, il y a toutes sortes d'équipes, il y a toutes sortes d'événements aussi, du patinage, de la natation, il y a tout. Plus des fois quand la NBA vient ici, la WNBA, on a tout en fait sauf du baseball. Donc voilà, Sherbrooke, ils ont une équipe qui fait des matchs de septembre jusqu'à mars-avril, c'est le Phoenix de Sherbrooke et il faut les encourager. Premier match à domicile, le 18 septembre et les 18 et 19 septembre prochains, Sherbrooke qui reçoit les Remparts de Québec et les Voltigeurs de Drummondville respectivement le 19 septembre. C'est un coup d'envoi à 16h avant ensuite de se déplacer les 25 et 26 septembre pour affronter Victoriaville et pas très loin de chez nous, l'Armada Blainville-Boisbriand. Et maintenant, pour terminer l'émission, on va parler un peu de sport universitaire parce qu'à la base, l'émission, avant que tout devienne le terrain sportif, c'était universitaire en action avec beaucoup notamment d'entrevues d'athlètes provenant des différentes universités québécoises et même américaines. Vous pouvez voir ça sur la page Instagram, là, sport avec un SESM. On a notamment fait des entrevues avec des joueuses et des joueurs de football américain qui jouent au New Hampshire. On a fait water polo avec une joueuse de Hawaï, le plus loin possible là, dans l'océan Pacifique. On a fait des entrevues avec des athlètes du Vermont, université québécoise, canadienne, tout ça. Alaska aussi, avec les Nanook là, de l'Université d'Alaska, un joueur de hockey qui jouait là-bas. Donc, tout ça, c'est intéressant. C'est de la diversité sportive et c'est surtout ce dont on parle très peu dans les médias mainstream, si on peut dire ça comme ça. Puis même, je vous dirais, même les podcasts, puis tout ça, c'est rare qu'on parle de sport universitaire. Donc, si je le fais pas, qui va le faire? Donc voilà, saison de football universitaire, ça commence vendredi là, qui s'en vient le 4 septembre. En plus, c'est le week-end de la fête du travail. Hein, fête du travail, je connais pas l'historique, donc je l'avoue. J'avoue mon ignorance en onde ici sur CSM et CFAC. Sauf que ce que je veux dire, c'est que c'est très bizarre quand même d'avoir 2 mois de vacances l'été, pour ceux qui vont à l'école, là, tout ce qui est relié à l'enseignement, les profs, les élèves, les étudiants, tout ça, là. 2 mois de vacances, juillet et août pratiquement au complet, puis on

C'est clair. Sauf que moi, je mettrais ça à un autre moment donné. Tout simplement. Je le mettrais ailleurs, moi. Ce fameux fête du travail. Je le mettrais ailleurs. Parce que quand on regarde, par exemple, en novembre, il n'y a pas de congé de journée off pour le personnel des écoles et les élèves. Il n'y en a pas en novembre, il n'y en a pas en février, puis c'est ça. Puis en avril, ça dépend, là, vendredi saint, etc. Cette année, c'est en mars. Ouais, les vacances de Pâques arrivent très tôt cette année, là. Fait qu'il n'y en a pas en novembre, il n'y en a pas en février. Puis là, on vient d'avoir là un total d'à peu près 60-70 jours de vacances. On fait une semaine de travail, puis on nous colle après ça un autre fête du travail. Le premier lundi de septembre, je crois, là. Ouais, donc c'est ça. Moi, je voterais pour que ce soit en novembre ou en février, cette fête du travail. Tu sais, là, en février, là, quand il fait moins 30 degrés, il fait froid. Tu vas dans ton auto le matin, le soleil est pas levé. Tu reviens du travail, le soleil est couché. Bye bye. Pas de vitamine D. Pourquoi ne pas mettre cette merveilleuse fête du travail en février ou en novembre? Novembre, ça serait bien. Novembre encore, tu peux profiter. Puis en février, tu profites. Là, ça c'est. Tu profites tout le temps, en beau temps, en mauvais temps, si t'as un état d'esprit puis un mindset qui te fait profiter. Parce que bon, il fait froid, mais tu peux quand même faire de la randonnée en nature avec de la neige. C'est beau. Patiner, c'est beau. Il y a plein d'affaires à faire en hiver au Québec. Voilà. Donc voilà, c'était petite parenthèse, grosse parenthèse. Labor Day, la fête du travail. Puis selon les internets, ben ça dit que. Ça a été choisi parce que les syndicats ont choisi une date en début septembre basée sur une parade en 1882 qui se passait à New York, puis des marches historiques en 1872. Donc, il y a un contexte historique, là. Je veux pas minimiser quoi que ce soit, mais moi, je trouve ça, c'est pas la meilleure date. Tu viens de commencer puis tu me donnes un congé, là, c'est comme, hey. Hey, let's wait a minute. Comprendo? Bon, on retourne à nos moutons. Ça commence vendredi, la saison de football. Les Carabins qui visitent Sherbrooke. D'ailleurs, c'est diffusé sur les ondes de CFAC. Hein? Voyez ça, la qualité de la diffusion, mesdames et messieurs. Radio universitaire. CFAC 88.3 FM, la radio université de Sherbrooke. 19h vendredi, le 4 septembre. Sherbrooke qui reçoit les Carabins de l'Université de Montréal et diffusé également sur TVA Sport. Ensuite de ça, McGill qui s'en va du côté de Bishop. Ça, c'est la bagarre des deux universités anglophones de la province. Puis il y en a trois, en fait. Il y a trois universités francophones qui ont une équipe de football et trois équipes d'universités anglophones. Bishop, Concordia, McGill, anglophone, francophone, Laval, Montréal, Sherbrooke. Trois-Rivières, ils en ont pas. Également, qui d'autre qui en a pas? Là? Ben, Rimouski, ils en ont pas. Outaouais, ils en ont pas. Donc, c'est ça. C'est les trois. UQAM, ils en ont pas. Donc, voilà. Et Concordia, samedi, qui se déplace du côté de Québec City pour y affronter le rouge-or de l'Université Laval. Certes, palement, là, il faut qu'il y ait au moins Montréal et Laval dans le match pour que TVA Sport diffuse la partie. Il y a une exception, pardon, c'est Bishops qui se déplace du côté de Sherbrooke le 17 octobre. Ça va être diffusé sur les ondes de TVA Sport et évidemment sur les ondes de CFAC. Et pour ceux qui s'intéressent aussi, CHYZ, donc CHYZ, je sais pas si c'est comme ça qu'on l'appelle à Québec. Donc CHYZ, CHYZ est le diffuseur officiel des matchs du Rouge-Or de l'Université Laval à la radio. Il y a deux universités là qui ont leur match diffusé sur les radios FM. C'est le Rouge-Or de l'Université Laval et le Varé-Or de l'Université de Sherbrooke. Pour ceux qui veulent savoir, le clash Montréal-Laval, donc Québec contre Montréal, Carabins contre Rouge-Or, ben c'est le 26 septembre, les Carabins qui se déplacent du côté du stade TELUS à Québec. Et l'autre match qui va se passer du côté de Montréal, ben on a dit on va mettre ça le dernier match de la saison, parce que peut-être ça va décider qui aura l'avantage du terrain pour ces merveilleuses séries éliminatoires. C'est le dernier match de la saison, le 31 octobre, Halloween, là, quand il va commencer à faire frette, donc au Sepsum, 31 octobre, 14h, le Rouge-Or de l'Université Laval qui se déplace du côté des Carabins.

de l'Université de Montréal, diffusée sur TVA Sport et aussi sur la radio de l'Université de Québec, parce que la radio de l'Université de Québec, eh bien, ils diffusent tous les matchs à domicile et à l'extérieur de leur équipe. Donc, c'est le 94,3 FM. C'est la radio, d'ailleurs, des étudiants et des étudiantes de l'Université de Laval. Je l'avais affirmé que ça plus tôt, mais là, j'ai vraiment vérifié. C'est vraiment la radio étudiante, radio universitaire. Et CFAQ aussi diffuse tous les matchs à domicile et à l'extérieur. Donc, par exemple, Sherbrooke versus Bishop, c'est pas diffusé sur TVA Sport. Il y a d'autres plateformes, évidemment, qu'on peut payer pour voir ces matchs-là. Mais c'est diffusé. Donc, pour les fans de football, la région de Sherbrooke, eh bien, si Sherbrooke joue à Montréal, à McGill, à Bishops, tout ça, c'est diffusé sur CFAQ. Donc voilà, c'est qu'est-ce qui m'a fait à cette émission du 31 août 2026. Mon nom est Wissem Bensta. Ça a été un honneur pour moi de faire cette émission avec vous. Encore une fois, depuis plus de 20 ans, là, où est-ce que ça tout a commencé, CFAQ, le 81,3 FM. Et depuis quelques années ici, à CISM, le 89,3 FM, la plus grande radio universitaire francophone au monde. On se revoit la semaine prochaine parce que oui, il y aura émission, même si c'est la semaine de la fête du travail. On sera là parce qu'on a pris congé là il y a de ça environ une semaine. Merci beaucoup d'avoir été là. On se revoit la semaine prochaine. On vous souhaite une semaine remplie de sport. Et n'oubliez pas, CF Montréal, Vancouver Whitecaps, demi-finale de championnat canadien. C'est demain soir, 22h et heure de Montréal, 19h, heure locale à Vancouver. Merci beaucoup d'avoir été là. Bonne semaine. Soyez prudents. Et on vous souhaite une semaine remplie de sport. Au revoir.

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Pour commencer, on aimerait mentionner qu'il y a des feux de forêt dévastateurs en Algérie depuis les derniers jours. Être algérien, algérienne à l'étranger, c'est de suivre à distance les succès du pays, mais aussi ses drames comme les feux dévastateurs. L'équipe de Yaraï pense aux victimes des feux depuis Montréal et on a mis un lien pour faire un don dans notre Linktree, dans notre Instagram yaraï.dz. Maintenant, parlons musique. Aujourd'hui à l'émission, on vous a préparé une session 100% vinyle, des classiques mais aussi des titres inédits. On commence directement avec Roro Mani de Carte de Séjour, cet album sorti en 1984. Carte de Séjour, ce groupe de rock français mené par Rachid Taha, est le premier groupe à mêler rock français et sonorité nord-ouest africaine, dont le raï. Je vous laisse écouter.

Maintenant, on continue avec Nureddin de son album Ghetto Blues, sorti en 1982 à Montréal. Un artiste algérien installé ici au Canada a collaboré avec des musiciens québécois. On écoute sa chanson Chemi Tafia.

on revient maintenant avec Carte de séjour, un autre album qui a été sorti en vinyle en 1982.

c'était Carte de séjour, la chanson La Moda, Carte de séjour, groupe de Rachid Taha. On continue maintenant avec d'autres grands de la musique algérienne, c'est Cheb Khaled et Safi Boutella et leur album Kouché. On va écouter la chanson El Lela, suivie ensuite d'un remix de Cheb Khaled, remix de Dimitri, la chanson Didi, Garage Mix, et puis on revient après de nouveau à Kouché, l'album sorti en 88.

C'était Hanna Hanna de l'album Kouché de Safi Boutella et Cheb Khaled. Shout out à Nashwa de Habibti Please pour l'emprunt de ce vinyle-là. Vous écoutez Yaraï sur CISM 893 FM et aujourd'hui, émission spéciale 100% vinyle. On continue maintenant avec Noureddine Chenoud et sa chanson Salamo.

On passe maintenant à un répertoire kabyle. On commence avec le groupe féminin Durdura et la chanson Fihel Asirem, Il faut agir, de leur album sorti en 82. Ensuite, on écoute Wardia et sa chanson Asirem, qui veut dire espoir, sorti en 88. Ensuite, on poursuit avec Taos Amrush et la chanson La danseuse inconnue, sortie en 1970. Et on finit avec Machi Taraosa, encore de Durdura.

On continue maintenant, on poursuit plutôt avec une grande voix de la musique algérienne, celle de Warda et son titre El Aoun El Soud, les yeux noirs. C'est sorti de, c'est tiré de son vinyle, de son album Live, année inconnue. Je vous laisse écouter.

Et on termine cette émission avec le titre Galbi, qui veut dire mon cœur, une chanson de chagrin d'amour de Darrel Disco et Ayman Atia. Et c'est sur ça qu'on finit notre émission, cette session 100% vinyle. On se retrouve la semaine prochaine pour un DJ set de Rahila, comme chaque premier dimanche du mois. 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

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Mais tu sais, on le mérite, on travaille tellement fort. On s'en va voir comme une vieille épave dans le fond de l'océan que personne avant nous autres est jamais allé voir. Une expérience unique que personne sur Terre a eu la chance de faire. Mais tu sais, on le mérite. On travaille tellement fort. Pas juste moi, là. Pas juste moi, mes chums aussi, là. Tout ensemble, on tient sur nos épaules la société au grand complet. Fait que là, comme rien, on embarque là, dans le petit vaisseau qui va nous amener au fond de l'eau, puis on voit les fonds marins pour la première fois et c'est mauditement beau. J'aimerais ça que vous puissiez voir ça avec nous autres, mais t'sais, ça coûte cher, hein, puis on a travaillé tellement fort pour ça. Hey, le chauffeur, ce serait pas une crainte?

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6: 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Bienvenue au Québec.

Bon lundi à tous. Il est 15h, bientôt 15h01. Vous écoutez au Québ sur les ondes de CISM 89.3 FM La Marge. Je m'appelle Jasmin Baillargeon et je serai votre animateur pour la prochaine heure. Et j'en suis très, très content. On arrive déjà au dernier jour du mois d'août. On est lundi le 31 août. Et contrairement aux autres mois de l'été et même les mois du printemps, je trouve que le mois d'août, la vie a pris une petite pause un peu, en fait, pendant le mois d'août. Je trouve qu'elle s'est un peu calmée, elle a un peu plus chillée. Ça a passé moins vite. J'ai eu le temps de faire un peu plus de choses. J'avais vraiment l'impression que mon été me filait entre les doigts avec le début de l'été, tu sais, le printemps et le mois de juillet. Et là, le mois d'août, ça a chillé un peu. Et même, tu sais, à Okeb, il y a deux semaines, je faisais je parlais un peu de la rentrée, de l'été qui tire à sa fin. Et même juste ça, j'ai l'impression que ça fait une éternité depuis cette intervention-là et que le mois d'août ne veut finir. Bon, éternité, peut-être que j'exagère un peu, mais ça m'a fait du bien un mois d'août qui passe un peu plus lentement que les autres mois. Aussi, je voulais jaser avec vous parce que Okeb, c'est une émission qui est ouverte, qui a un sans filtre et qui se veut quand même proche du public. J'essaie de parler un peu, de partager mes anecdotes, d'écouter les vôtres et de jaser un peu de tout et de rien, bien que mon émission soit une émission d'actualité musicale. Et j'avais envie de vous partager une petite constatation que j'ai faite cette semaine super intéressante. Je remarque une congestion un peu plus hâtive au niveau du boulevard Saint-Joseph, direction est, entre Saint-Laurent et Papineau. Une congestion qui, d'habitude, commence vraiment à être plus intense vers 15h, 15h30, là, déjà dès 14h30, surtout vers la fin de la semaine, jeudi, vendredi. On remarque déjà un trafic assez dense. Et je pense que tout le monde se concerte. En fait, il y a un consensus que les gens décide de partir plus tôt, donc devance le trafic. Et je me suis fait avoir, moi, en allant au travail la semaine dernière. J'ai pris un Uber plutôt que prendre le métro comme à l'habitude parce qu'il pleuvait de manière assez intense. Je pensais arriver à l'heure et non. Congestion très sévère dès 14h30 sur Saint-Joseph. Alors, faites attention, priorisez évidemment le transport en commun. C'est quelque chose que je trouve très important et je me suis fait avoir moi-même en ne respectant pas cette valeur-là, en fait, c'est une valeur. Alors, faites attention. Mais si vous êtes justement dans ce trafic en ce moment, il est 15h03, puis que vous écoutez l'émission, ben écoute, descendez votre fenêtre, respirez par le nez, chillez, on n'est pas pressé, ça vaut pas la peine de pogner les nerfs. La musique aujourd'hui va vraiment vous aider à vous détendre et à vraiment passer à travers cette congestion routière qu'on aime tant. Évidemment, tous les conducteurs du Québec et de Montréal. Allez, on s'en va en musique parce que c'est pour ça que tout le monde est ici après tout. On commence avec un tout nouveau titre, c'est « Là, tu sais » de l'excentrique rappeur Rose Duke. Rose Duke que j'avais déjà fait jouer quelques fois à l'émission. C'est un titre qui est très raw, très honnête et c'est produit par Malin Lamalisse, un producteur que j'aime beaucoup. On va aussi écouter une autre track du plus récent album de Chung, Perdu in Peru 2, qu'on avait écouté à la dernière émission où je parlais des albums un peu, des albums à écouter, à découvrir. Alors, la chanson s'appelle MF Doom, en hommage au rappeur, et c'est featuring Rim et Rick Osama. Mais juste avant ces deux chansons-là, on s'en va écouter une nouvelle chanson du rappeur Fresh. Fresh a sorti son premier album le 18 juin dernier, ça s'appelle Solaria, et il s'arrête pas parce qu'il a sorti une nouvelle chanson vendredi, ça s'appelle Blind.

0: J'ai vendu cet épisode d'Okeb en parlant de R&B et après ces trois titres plutôt énergiques, plutôt rap et pop, j'ai envie qu'on se transfère vers ce dit R&B parce qu'il y a un projet qui est sorti vendredi dernier qui m'a accroché, que j'ai beaucoup aimé, et c'est le projet de l'artiste montréalaise de R&B, Somaya, qui sort en fait son premier album. Elle s'était déjà fait remarquer avec des titres comme Rhinestones et Mary. Elle avait fait une collaboration aussi, oui, avec Childhood Friend, avec la chanson Soi. Et là, elle sort vraiment son premier album, un album complet qui sonne vraiment bien. On est dans le R&B alternatif, on a des vibes neo-soul et c'est vraiment, vraiment très agréable. C'est vraiment bien produit pour un premier album et elle s'entoure très, très bien. On entend dans ce projet-là de Somaya beaucoup aussi ses influences égyptiennes. Sa mère est égyptienne, donc on a ces inspirations-là de sonorités très nord-africaines et arabes. Alors vraiment un projet qui est très cool. Je vous propose qu'on aille écouter une chanson de ce projet-là. La chanson s'appelle Pearls and Plums. Un projet quand même de 9 chansons et 32 minutes avec dans ces 9 chansons-là une introduction un peu plus courte et une genre d'interprétation. Interlude de 25 secondes, donc des chansons qui sont quand même assez longues, et là je le dis de manière très positive parce qu'on est dans des chansons de 5, 6 minutes, des chansons de 4 minutes aussi. Alors on est dans un truc qui est très substantiel, qui est complet et qui sonne très très bien. Alors bravo à Somaya pour ce beau premier projet, ça s'appelle Layali. Je vous invite à aller le voir parce que vous me connaissez maintenant, surtout depuis le dernier épisode. C'est important d'écouter les albums, alors je vous invite à l'écouter, l'album en entier de Somaya, ça s'appelle Layali. Tout de suite après, en fait, juste avant, on s'en va écouter « Elle est mon homme », c'est une chanson de La Bronze, une toute nouvelle chanson. La Bronze qui continue de faire son roll-out, si on veut, la promotion, de sortir des chansons pour l'album, son nouvel album qui sortira le 16 octobre 2026. Et moi, La Bronze, pour ceux qui sont moins familiers avec ce qu'elle fait, c'est la fameuse chanteuse derrière la chanson « L'anarchie des jours heureux », le générique du Chalet, émission Avrac TV qui a bercé l'enfance de plusieurs gens, plusieurs personnes de ma génération, de mon âge et d'un peu plus vieux. Donc, si vous êtes dans le début, mi-vingtaine, que vous avez écouté Le Chalet, c'est celle qui est derrière ce fameux générique. Alors, la chanson s'appelle « Elle est mon homme ». Ce sera sur l'album La Festinathèque qui sort le 16 octobre. Juste avant ces deux chansons-là, on s'en va écouter un artiste que ça fait longtemps que je veux mettre à Okeb, un artiste que ça fait longtemps que je veux mettre de l'avant, faire écouter. C'est quelqu'un que j'ai eu la chance de rencontrer à l'école sur les bancs d'université de l'Université de Montréal, justement. Et c'est Ouzlara. Ouzlara, chanteur et producteur de R&B, de hip-hop, mais surtout dans un tournant R&B récemment. Je dis chanteur et producteur parce qu'il est très impliqué dans le processus de production de ses projets. C'est lui qui fait beaucoup d'instru, qui travaille beaucoup derrière toute la production de sa musique et qui chante très, très bien aussi. Je dois le mentionner, des performances vocales super nice et vraiment se donne dans un R&B qui est habituellement, et là vous allez comprendre pourquoi je dis habituellement, mais un R&B qui est habituellement anglophone. Il travaille aussi beaucoup avec Rosado, qui est un autre artiste de R&B ici à Montréal. Très, très nice. Avait été à la première partie de Blink lors du festival des Franco, oui. Alors, avait accompagné Blink à son spectacle au Franco. Ouzlara. Et j'ai eu la chance d'avoir un petit message vocal de la part de Ouzlara qui nous explique un peu sa nouvelle chanson parce que c'est une première pour lui. Alors, on l'écoute, Ouzlara qui nous explique un peu sa chanson. On écoute sa chanson et ensuite, c'est La Bronze. Et tout de suite après, Somaya.
1: Salut tout le monde, c'est Ouzlara. Vous allez écouter ma chanson SRX qui est ma première chanson en français. C'est un peu un mélange d'émotions, c'est joyeux, c'est triste en même temps, c'est romantique, mais c'est un peu toxique. Ça sort un peu de ma zone de confort aussi, c'est la première fois que je fais une chanson comme ça. Mais c'est vraiment un bon vibe, donc j'espère que vous allez bien aimer. C'est aussi un peu un mélange de R&B, de pop, et je vous invite aussi à découvrir mes autres chansons sur les plateformes, Ouzlara.

On vient d'entendre Somaya. Et je voulais préciser aussi avec la chanson SRX, la chanson de Uz Lara, la première qu'on a écoutée, qui nous avait été présentée par Uz Lara lui-même. La chanson a eu le titre de Son de la semaine dans l'émission Nouveau son à Ici Musique, l'émission de Nicolas Ouellette, sur lequel travaille notamment Nick Lacasse qu'on avait reçu ici. Et ben félicitations en fait, en tant genre je trouve ça vraiment cool. Moi c'est une référence pour moi cette émission là et ça a une certaine notoriété. C'était à Radio-Canada et ben félicitations à Uz Lara d'avoir eu cette reconnaissance, cette validation radio-canadienne là sur ce titre en français. Uz Lara avec la chanson SRX et la chanson de Somaya qu'on vient d'entendre. Très, très bonne track. Et Somaya se retrouvera sur un album qui sort le 4 septembre prochain. Et cet album, c'est l'album « Prends soin de toi » de Muoza et Carson. Muoza et Carson, dont je parle assez fréquemment dans l'émission. Ils ont sorti déjà une couple de chansons de cet album qui va sortir le 4 septembre. On a écouté N-Word qui était déjà disponible. Et voilà, donc Muoza qui a sorti la nouvelle chanson aussi, Take the Time, qu'on va écouter bientôt. Muoza qui est un... C'est ça, j'aime beaucoup leur direction artistique à Muoza et Carson. Avant, c'était Muoza et sa troupe. Muoza avait gagné les Francouvertes en 2025. Et depuis, c'est vraiment cool ce qu'il fait. Il est invité à faire plusieurs concerts franco, jazz, ce genre de sphère de grands festivals-là, de grands concerts-là où il est invité. C'est toujours vraiment cool de le voir en show parce qu'il est avec sa troupe encore, même si le nom n'est plus Muoza et sa troupe, de musiciens, beaucoup de musiciens live. Ça donne tout le temps un feel qui est super cool, une belle énergie. C'est ses amis qu'il a rencontrés au cégep avec qui il performe. Donc, c'est toujours vraiment nice. On sent qu'il y a une réelle relation entre les musiciens et le chanteur. Et ça donne des shows vraiment super cool. Et Muoza, je vous l'annonce ici, à moins d'un grand imprévu, Muoza sera à Okeb lundi prochain. On pourra jaser avec lui de ce projet qui va être sorti à ce moment-là. Donc lundi 7 septembre prochain, on jase de l'album « Prends soin de toi » avec Muoza en direct, en studio. Alors soyez là. Mais en attendant, bien sûr, je propose qu'on aille écouter la chanson « Take the Time » de Muoza. Juste après, une autre nouveauté, c'est Colin Léo. Un autre qu'on a reçu ici à l'émission, aussi dans les sphères de R&B, chill, pop, vraiment cool avec la chanson « Mêmes habitudes ». On reste dans les thèmes qu'il nous avait présentés encore une fois dans sa nouvelle musique. On a des paroles matures, une réflexion, une introspection personnelle de la part de Colin Léo avec la chanson « Mêmes habitudes ». Et tout de suite après, « Mêmes habitudes », c'est « Kiss », nouvelle chanson de Halo. Un titre bien hyperpop pour nous recrinquer un peu d'énergie en ce lundi 31 août. Il est 15h35 et vous écoutez Okeb sur les ondes de CISM 89.3 FM La Marge.

Halo avec la chanson Kiss qu'on vient d'entendre. Et Halo a justement sorti un EP qui s'appelle Kiss aussi. Tout récemment, un petit EP avec quelques chansons, dont Toute My Life, qu'on avait également écouté à Okeb. Alors voilà. Je veux continuer en vous parlant de producing, producer, parce que vous commencez à savoir, j'aime beaucoup cette facette de la musique, de la création musicale, la production. Donc tout ce qui est l'instrumental derrière la performance vocale, la manière dont c'est créé, dont une chanson est créée aussi, et tout ce qui est le processus créatif derrière. J'aime ça personnellement parce que j'en fais, je suis pas quelqu'un qui chante, mais j'aime beaucoup produire pour le plaisir dans ma chambre des instrumentales autant électro que hip-hop. Mais j'en fais aussi en tant que Jasmin, en fait pas j'en fais, mais j'aime aussi beaucoup les producteurs en tant que Jasmin animateur de radio, parce que ça permet d'aller toucher à plein de chansons, de présenter quelqu'un en ayant touché à plein de chansons de différentes saveurs, avec différentes couleurs, différents tons, mais qui sont tous produits par le même producteur. Et c'est ce que je vous propose de faire dans les prochaines minutes, d'écouter trois chansons qui sont produites par Philou. Philou, qui est un producteur de hip-hop, qui rentre vraiment dans cette vague de drumless beat, de old school. Comme on a vu, il était d'ailleurs à DJ White Sox and Friends à la Soterenia, où j'étais aussi. Et il était derrière plusieurs chansons qui ont joué à ce spectacle-là. J'ai été impressionné parce qu'il était assis. En fait, assis. Il n'était pas assis du tout, mais il était debout en avant lors du spectacle. Et à chaque fois qu'il y avait un beat, que c'est lui qui avait produit, les rappeurs, il faisait une petite joke, lui faisait un shout-out, oui. Et voilà, donc c'était mi rigolo. Ça nous permettait un peu de savoir aussi que c'était lui qui avait fait les différentes productions derrière les chansons jouées au spectacle. Je vous propose trois chansons de Philou, je disais oui. Et la première, c'est Pierre à feu. C'est sorti aujourd'hui. Alors ça, si c'est pas dans la nouveauté, je ne sais pas ce que c'est. C'est une chanson qui est sortie aujourd'hui. C'est Philou et Ludgy. Ludgy, rappeur avec qui Philou travaille énormément. Un rappeur aux sonorités très francophone, européenne, internationale. Un français très rap FR, qui est vraiment très cool. Mais il est québécois. Pierre à feu, Philou et Ludgy. Ensuite, c'est le seul album de Philou à son actif. Il a collaboré avec Ethan, si je le prononce bien, E-T-N, Ethan. Et c'est la chanson Phénomène, en collaboration avec Saint-Sucré et DJ Org. Saint-Sucré, j'en parle souvent, on le connaît. DJ Org était le DJ derrière le Cypher spécial Journée de la Femme, des droits de la femme, où on retrouvait SNCH, Calamine et plusieurs autres rappeuses. Donc DJ Org, Saint-Sucré, Philou et Ethan sur la chanson Phénomène de l'album Addictionnaire, album collaboratif entre Philou et Ethan. Et finalement, Le Resto du Hilton, c'est une autre chanson de Philou et Ludgy en collaboration ensemble. Une chanson très agréable qui kick, vraiment cool. Alors, on retourne dans la facette hip-hop de cette émission d'Okeb avec trois chansons produites par Philou. 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

Et voilà pour l'univers musical en trois chansons, bien sûr, de Philou, producteur de hip-hop, vraiment très nice, installé à Montréal. Et on se laisse, c'est déjà la fin, on se laisse sur un autre producteur que j'aime beaucoup, cette fois un peu plus établi, avec un peu plus de notoriété, c'est Kate Magané, qui a fait paraître tout récemment une collaboration avec la chanteuse Virginie B. Et la chanson s'appelle « Pas du soleil ». J'ai l'impression que c'est vraiment pas la dernière fois que vous allez l'entendre sur les ondes du 89.3 FM de CISM La Marge. Une chanson qui va devenir rapidement, je pense, la chouchou de la station. Ça s'appelle « Peur du soleil ». Comme je disais, c'est un titre aux sonorités house, électro. C'est vraiment très cool et c'est parfait pour finir une émission d'Okeb. Alors, je vous remercie d'avoir été là. Je vous souhaite une bonne semaine. 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

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Je vous souhaite une bonne semaine à tous et à toutes. Oliver s'en vient avec son émission L'Alter Ego. That's it.

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7: Salut,

tout en douceur pour commencer cette émission. Bonjour, bienvenue à l'Alter Ego. On est ensemble pour les deux prochaines heures. Je m'appelle Oliver. On a commencé avec Shayna Hayes, la pièce Tempest de l'album Take the Case of a Rose, apparaître le 13 novembre prochain. S'en suivra une tournée qui va commencer à l'hiver 2027, au mois de mars à Sherbrooke, à la Petite Boîte Noire, par la suite Sainte-Thérèse, Québec, Waterloo, Drummondville, Lévis, va faire une tournée du Québec et elle sera de passage à Montréal le 22 avril 2027 au Théâtre Fairmont. Aujourd'hui à l'émission, beaucoup de musique, chose promise, chose due, je vous parlerai pas de politique, quoique ça me démange. Mais, c'est quoi, jour 3 de la campagne, puis le PQ, ça a pris un sondage pour qu'ils se disent, bon, on va parler d'immigration, parce qu'il y a un sondage qui nous met nez à nez avec la CAQ. Ça me rappelait François Legault quand il avait perdu Jean Talon pour le PQ, puis il a dit, bon, on va revenir avec le troisième avec les chars. Mais ça, je vous en parle demain. Aujourd'hui, on se concentre sur la musique. Beaucoup de nouveautés, des albums dont j'avais hâte de découvrir, dont l'album de Erykah Badu et The Alchemist, qui finalement a un nom. Ça s'appelle Before the World Blows, qui est paru vendredi dernier. Sinon, on va entendre des nouveautés des Shirley, de Marcy, nouvel album également, Masked Lady and the Late Night Girl, qui est paru vendredi aussi, nouveauté de Gabriella Olivo. Maquillage. Je savais pas que j'avais hâte d'écouter l'album de Maquillage, mais en découvrant ça sur Bandcamp, parce que si je vous dis, allez taper le nom du groupe Maquillage, puis le nom de l'album, c'est Première Couche, vous allez pas trouver. Vous allez pas trouver, malheureusement. Le seul moyen que vous pouvez, peut-être, c'est si vous allez sur Bandcamp, puis vous faites une recherche comme Montréal, parution récente, puis vous allez tomber sur le groupe Maquillage, mais c'est ça. Ils vont être en spectacle en septembre, le 9 septembre, pour être précis, chez Bozo. Mais qui sont ce duo? Je vous en parlerai un peu plus tard, mais c'est ça. Quand j'ai vu la pochette, je suis comme, il me semble que je connais ces gens-là. J'ai écouté l'album, puis je me suis bidonné. Nouveauté aussi de La Bronze, Carla Chanel, puis j'en passe. On va y aller en musique tout de suite avec Lorraine, deuxième album. Ouais, deuxième album. Moi, j'avais découvert Lorraine avec son précédent album, Leftovers. J'ai jamais eu la chance encore de la voir en spectacle, parce qu'à chaque fois que je voulais la voir, elle est en spectacle dans le cadre de Pop Montréal sur le toit du Rialto. Puis, pas beaucoup de place là sur le toit du Rialto, ce qui fait que c'est toujours complet. C'est encore le cas cette année, mais elle va faire d'autres spectacles à venir. Fait que vous pouvez aller sur son site internet voir les spectacles à venir. Là c'est sûr que le 11 septembre est à Londres. Elle va être à Berlin le 13, puis elle est à Pop Montréal le 23 septembre. Fait que c'est ça. Eh bien, bien occupé. Et là, ça va faire paraître un nouvel album qui s'appelle Don't Be Funny Without Me. On va entendre la pièce Otherwise I'm Fine sur les ondes de la marge, en vous souhaitant une bonne émission.

Succès souvenir pour Ariane Roy. Moi, c'est comme ça que je l'ai connue avec son EP Avalanche, entre parenthèses, NF, pour non féminin. C'était la chanson Band Park, précédée par Du, la chanson L'heure bleue qui va apparaître sur son album Strobus, apparaître le 9 octobre. Et on a commencé avec Lorraine, Otherwise I'm Fine, de son deuxième album, Don't Be Funny Without Me, en spectacle au, sur le toit du Rialto, mais c'est complet, sinon ben, tournée à travers le monde. Vous pourrez l'attraper à Berlin, à Londres et entre autres en Europe, mais sinon aussi aux États-Unis, mais vous pourrez la rattraper, j'imagine, au Québec. Elle devrait être de passage à nouveau un jour, je l'espère. Pourquoi je vous ai fait jouer du Ariane Roy? Parce que la semaine dernière, ben, j'étais bien heureux de voir la programmation du spectacle de la rentrée ici sur le campus de l'Université de Montréal. Ça sent les initiations. Excusez-moi, ça sent les activités d'intégration. Non, c'est pas ça. Les activités d'accueil, oui, mais c'est comme ça que ça s'appelle maintenant, depuis plusieurs années, là. Moi, j'ai le vieux langage. D'ailleurs, j'étais sur Sainte-Catherine la semaine dernière. Je faisais du magasinage par un beau vendredi après-midi. Puis samedi aussi, j'étais dans le centre-ville. Puis là, on voyait les T-shirts là, d'activités d'accueil. On voyait qu'il y a certaines associations de McGill qui avaient du budget parce que les T-shirts étaient très bien faits. Beaucoup d'entreprises qui commanditaient à l'arrière. Il y avait même des petits sacs qui venaient. En tout cas, il y avait du budget. Puis là, je pense que j'ai vu faculté de médecine. Je me suis dit, OK, ça explique cela. Beaucoup plus d'argent des fois pour leurs activités d'accueil. Nous, ici, sur le campus de l'Université de Montréal, ben aussi, on va en voir si vous êtes dans le coin de Jean Brillant, de Marie-Victorin, ou sinon le campus 1000, ou le campus également Laval, ou également Saint-Hyacinthe. En tout cas, tu sais, l'Université de Montréal, c'est pas juste à Montréal, là, c'est gros. Tout ça pour dire que le spectacle de la rentrée a été annoncé sur la place publique le 10 septembre à 19h, et ça va être Ariane Roy et Gab Bouchard. Donc là, on est redevenu dans les lignes majeures pour ce qui est des artistes présentés au show de la rentrée. 2006, moi, je me rappelle de ma première rentrée à l'Université de Montréal quand j'ai commencé mon bac. C'était en 2006. C'était la belle époque parce que le spectacle de la rentrée, c'était trois groupes. Il y avait la Loi des Cactus. Si vous vous rappelez de la Loi des Cactus parce que vous écoutiez CISM à l'époque, il y avait Carquois. Ça va, vous vous rappelez de Carquois. Et il y avait également, en tête d'affiche, Yann Perrault. Fait que ça, c'était à l'époque où Yann Perrault pouvait être tête d'affiche dans un festival de musique ou un spectacle de la rentrée. Ouais, c'était ma première édition. Puis je me rappelle, j'étais parti pendant Yann Perrault. Pas que j'aime pas Yann Perrault, là. Moi, ses deux premiers albums, pour vrai, c'était quelque chose, là. À l'époque, je tripais solide. Mais à l'époque, on habitait... moi, j'habitais à Laval, puis ma copine de l'époque habitait à Rosemère. Elle était venue de l'UQAM, spécialement pour... m'accompagner pendant ce spectacle-là, parce que c'était une grosse fan de Carquois. Puis elle me dit, ben là, je peux-tu venir? Je suis pas étudiant de l'Université de Montréal. Je suis comme, oui, tu peux venir. Il carte pas, là. On m'a dit qu'il cartait pas. Puis ça a été le cas. On a pu profiter du spectacle. Là, même maintenant, avec l'engouement des spectacles de la rentrée, il faut avoir votre carte étudiante pour revenir sur la place publique pour voir le show. Donc, 10 septembre, on m'a dit que si tout allait bien, le spectacle serait possiblement diffusé sur les ondes de CSM jeudi 10 septembre, donc à confirmer. Puis c'est ça. Ils ont fait un événement Facebook. Là, j'ai beaucoup d'amis qui se sont mis maybe attending ou attending, puis peut-être qu'ils n'ont pas lu le petit caractère de ben savez-vous quoi, faut être étudiant. Donc si vous, par exemple, le truc là pour savoir si vous êtes trop vieux pour ce spectacle-là, si vous appelez ça encore la place Laurentienne ou de la Laurentienne, vous êtes trop vieux pour ça. Parce que ça, c'était à l'époque où la Laurentienne avait commandité justement cette place publique-là entre le 3200 Jean Brillant puis Lionel Gros. Puis depuis, ça a été rénové. Puis là, maintenant, ils appellent ça une place publique. Il y a juste les vieux comme moi qui appellent ça encore la place de la Laurentienne. Mais c'est ça. Je pense que ça va être un bon spectacle. En plus, c'est dans le cadre des activités du 50e anniversaire de la FECUM. Donc, DJ 7 par CISM, Gab Bouchard, Ariane Roy. Je pense que ça va être une grosse soirée. Donc, bon spectacle à tous ceux qui y seront. On va avoir le temps de s'en reparler. C'est encore dans 10 jours, qui est une éternité en politique. Mais ça passe plus vite quand vous êtes en début de session à l'université. Parce que là, c'est la première semaine. Moi, à l'époque, c'est ça, tu sais, la première semaine, c'était en lecture du plan de cours, dépendamment si vous étiez dans les cours de communication ou de sciences politiques, parce que moi, j'ai fait un bidisciplinaire, dans certains cours, c'est ça, on votait sur le plan de cours. Maintenant, il y a des gens qui trouvent que c'est une hérésie. Alors, moi, je trouvais ça démocratique parce que ça permettait à la personne qui était en charge, c'est-à-dire chargé de cours ou professeur, de dire, voyez-vous, le plan de cours, c'est ce qu'on va apprendre pendant la session. Voici la pondération pour, par exemple, des travaux pratiques, des examens. Puis là, tu sais, il y a un vote qui était fait. Fait que quand tu votais,
c'était coulé dans le roc. C'était pas comme, oh, j'avais mal vu que, tu sais, ce cours-là, c'était un travail pratique en fin de session de 50%, puis un examen final de 50%. Tu sais, ce cours-là, tu le savais si tu le passais ou tu le coulais seulement à la fin décembre. Certains cours, tu vois, il y a des examens avant la date où tu peux te retirer avec frais. Puis là, tu dis, oh, non, je vais couler ce cours-là. Puis là, tu te retires avec frais. Ou si tu n'étais pas convaincu après la lecture du plan de cours, tu peux te retirer sans frais rapidement, là, aller lire cela. Aussi pour les assurances, hein, étudiantes, ne faites-vous pas avoir, là, parce que des fois, les gens, c'est le plus petit montant pour l'assurance collective et l'automne est perçu, puis le montant plus onéreux est l'hiver. On peut se retirer à l'automne, puis à l'hiver, on ne peut plus se retirer. Des gens, justement, dans l'effervescence de la rentrée, lisent pas vraiment ça. Quoique, tu sais, de nos jours, c'est le fun d'avoir une assurance. Moi, à l'époque, je décidais de pas l'avoir, mais tu sais, j'étais un peu épais parce que je pense que j'aurais pu en profiter mieux que j'en ai pas profité. Mais c'est ça, faut savoir quels sont vos besoins, si vous avez besoin de changer de lunettes, d'aller chez le dentiste, qu'est-ce que l'assurance vous procure. Lire tout ça, des fois, ça peut être astreignant, surtout en début de session, surtout quand c'est votre première rentrée. Là, vous avez le goût d'aller dans les 4 à 7, d'aller à maisonner, d'aller sur la place publique, aller dans vos cours, lire le plan de cours, après ça, tu chilles avec le monde. Puis là, tu arrives à mes sessions, puis tu es comme, ah non, je t'entends dans tous mes travaux. Ah non, ça va pas bien. ça se peut que ça arrive aussi, mais je vous le souhaite pas. On va y aller en musique avec La Bronze. À chaque fois que je vois son titre d'album, je veux dire quelque chose d'autre, mais c'est pas ça. C'est la Festinatec. Mais moi, quand je vois Festi, je sais pas pourquoi je pense à la Festinière. Mais je suis comme, c'est pas le nom de l'album, là. Le nom de l'album, c'est Festinatec. La Bronze qui va faire apparaître ça le 16 octobre prochain. Elle va être en spectacle le 28 septembre au Théâtre Rialto, dans le cadre de Pop Montréal. Donc, on va entendre le troisième extrait de cet album-là. Elle est mon homme, sur les ondes de la marge. 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

Jonathan Personne, fait divers de son nouvel album Répertoire. Le lancement va se faire le 13 novembre au Fofone Électrique dans le cadre de Coup de cœur francophone. C'est précédé par une nouveauté de Carla Chanel, la pièce 26.06. Et on a commencé avec La Bronze, Elle est mon homme, de son album La Festinatec. Album apparaître le 16 octobre, comme je le mentionnais, en spectacle le 28 septembre au Théâtre Rialto, dans le cadre de Pop Montréal. Je vous parlais du duo Maquillage, que je ne connaissais point. Mais en voyant la pochette de leur album sur Bandcamp, j'ai dit, hey, je les connais, ces gens-là. Il s'agit de Mathieu Quesnel, que vous avez connu, j'imagine, dans peut-être SNL Québec. Moi, c'est comme ça que je l'ai connu. Sinon, il fait beaucoup de théâtre. Il a fait quelques films également. Et également Olivier Morin, qui, moi, je l'ai connu dans le duo Otari. Il a fait par la suite le Théâtre du futur. C'est lui qui est, entre autres, derrière là, les albums Noël de nos vedettes. C'est aussi, c'était du génie sur Bandcamp. Là, ils sont arrivés avec un album qui s'appelle Première couche. Puis le duo s'appelle Maquillage. Comme je mentionnais, c'est un groupe difficile à trouver sur internet.com. Donc, si jamais vous voulez entendre ou écouter leur album de près de 19 chansons, qui est acheter l'album numérique, proposer un prix. Donc, si vous voulez aller les encourager, leur site sur le Bandcamp, c'est Maquillage au singulier, Maquillage, Maquillage. Donc, Maquillage trois fois, Maquillage, Maquillage, Maquillage, .bandcamp.com. Ils seront à la Maison des Beaux-Eaux le 9 septembre prochain. C'est sûr que chez Bozo, là, les billets, c'est pas donné, là, parce que c'est une petite salle, c'est très intime. Il va y avoir d'ailleurs Marjo en spectacle. Puis là, je suis allé voir la programmation. Tu sais, je suis comme, ah, Marjo, c'est pas déjà complet. C'est parce que le billet pour voir Marjo est 200$. Donc, j'imagine que c'est pas pour toutes les bourses, bien sûr. Pour Maquillage, tu sais, le billet tourne autour de 48-49$. Fait que c'est sûr que pour un premier projet, tout ça, je pense que ça va être les fans déjà de l'album. Vous avez jusqu'au 9 pour devenir fan, qui vont, j'imagine, payer ce prix-là pour les voir. Mais moi, c'est dans ma liste d'aller voir cette salle de spectacle-là, qui est mythique, bien sûr, pour son histoire, mais surtout ce genre de salle-là intimiste. C'est quelque chose qui me sied bien, que j'aime bien, mais c'est ça. Ça a un coût, hein, parce que plus on peut être nombreux dans une salle, plus ça peut faire baisser le prix d'un billet, mais plus la salle est petite, est intime, plus, ben, c'est ça, pour faire venir des grandes vedettes comme Marjo, ben, malheureusement, c'est ça. Ça va être des gens qui sont fortunés, qui ont les moyens de pouvoir apprécier ce genre de spectacle-là. Donc, est-ce que ça va devenir élitiste? Ben, tu sais, je pense que la question, elle est vite répondue, là. 200$ pour Marjo, c'est pas tout le monde qui peut se payer ça. Fait que les gens vont aller la voir, au Franco gratuit ou au festif, ou peut-être vont épargner aussi. Parce que, tu sais, on se pose la question, on dit 200$ pour voir Marjo, c'est trop cher. Est-ce qu'on se pose la question quand les gens paient des milliers de dollars pour aller voir Canadiens ou aller voir des vedettes internationales venir au Centre Bell, par exemple? C'est pour 200$, t'as pas les meilleurs billets au Centre Bell maintenant pour un show, tandis que là, tu vas l'avoir dans ta face, Marjo. Fait que peut-être que ça vaut la peine aussi. Donc, Maquillage, on va l'entendre deux chansons, parce que pour vrai, j'aime beaucoup j'écoutais ça en fin de semaine, je suis comme, c'est du génie. On va entendre deux chansons qui se suivent en plus sur l'album. La pièce Trop bu de bière. Attention à la fin de la chanson, parce que si vous êtes en train de manger, peut-être que vous triperez pas. Et par la suite, Le souper est annulé. Donc, Maquillage sur les ondes de la marge. 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

Ah, des génies. Olivier Morin, Mathieu Quesnel, le duo Maquillage, leur album s'appelle Première couche. Ils seront en spectacle à la Maison des Beaux-Eaux le 9 septembre prochain. C'est un doublé. Le souper est annulé et trop bu de bière. Olivier Morin, j'ai toujours aimé ce qu'il a fait. Otari, Les Frères, également le Théâtre du Futur. Puis aussi la parodie de Secret d'Histoire de la Place Versailles. Tapez Olivier Morin, Place Versailles, si vous voulez vous faire plaisir, là, rire ce soir, parce que dans pas long, la Place Versailles, ça va plus exister dans quelques années, mais il va rester ce document d'archives où Olivier Morin interprète l'animateur là, de Secret d'Histoire. C'est du génie. Puis il nous fait visiter la Place Versailles. C'est malade. Moi, ma fin de semaine, je vous parlais la semaine dernière de ma semaine à venir. Donc, dans le passé, la semaine dernière, je vous disais, bon, ben nous, on a des travaux à la maison. La proprio change les planchers suite au dégât d'eau d'il y a eu à peu près là, un an. Là. Puis, elle nous avait dit ça va prendre 8 jours. Là. Puis, je vous avais dit que les travaux de ce genre, généralement, c'est plus long. Puis, effectivement, quelques jours plus tard, j'ai reçu un texto, je pense le lendemain, de ma proprio qui dit « Ouais, finalement, ça va être plus que 2 semaines. » Je dis « Ah, mais on n'avait même pas parlé de 2 semaines, on avait parlé de 8 jours, donc déjà plus que 2 semaines. » On a fait « Ah, non. » On savait, mais on était comme « Ah, non, tu sais. » Puis, pourquoi « Ah, non? » Pour 2 raisons. Ben, la première, bon, on est bien à la maison, tu sais. Puis, la deuxième, c'est que mon épouse a des plantes à la maison. Puis, on les avait toutes entreposées dans une des 2 pièces. On pouvait entreposer tout notre appartement, tu sais. Puis faut les arroser, ces plantes-là. Puis on se dit, ben, est-ce qu'on peut venir pendant la fin de semaine les arroser? Oui, je vais voir ce que je peux faire. Pourquoi ça prend plus de temps? Parce que nous, c'est ça, dans l'appart, on a là, t'sais, de la parquetterie puis de la céramique. Quand ils ont enlevé la céramique de la salle de bain, puis la céramique également de la cuisine, puis la parquetterie là, du salon, puis l'autre chambre à l'avant, ils se sont rendus compte qu'en dessous de ça, ce qu'il y avait, c'était du béton. Pourquoi du béton? On sait pas trop. Mais c'était une grosse lappe de béton. On est au deuxième, nous. Là, t'sais. On est au deuxième étage. Une grosse lappe de béton avec t'sais, du béton armé. Pas du béton armé comme les infrastructures là avec du vrai béton armé, mais il y avait c'est pas de la cage à poules non plus. J'ai pas le terme exact, là, mais t'sais, c'était c'est ça. Tout le long, il y avait cette couche de... Moi, tu finis par le dire, couche de métal là, qui faisait que le béton était plus retenu. Puis là, en dessous de cette couche de béton-là, il y avait du plancher de bois franc. Puis on n'a pas compris vraiment, la proprio n'a pas compris, l'entrepreneur non plus n'a pas compris. Puis là, ils ont fait, ouais, ben là, les travaux vont coûter plus cher. Puis nous, on n'était pas censé charrier du béton, tu sais. Fait que comme c'est les assurances de la proprio qui payent, ben c'est ça. Ils sont comme, on n'a pas le choix, faites-le. Puis ça me rappelait, j'ouvre une petite parenthèse ici. Moi, ça me rappelait l'époque où justement, je sais pas ce qui est arrivé, mais il fut une époque où les gens étaient tannés de voir leur plancher de bois franc, leur mur de briques, puis je sais pas par quelle ingéniosité marketing, il y a des gens qui leur ont dit, non, votre plancher de bois franc, c'est pas beau, ça fait vieillot, je sais pas trop, mettez du prélard à grandeur. Ça va être, moi j'imagine que l'argument de vente c'était, ça va être facile à laver, tu passes un petit, Swiffer dit que c'était pas dans ce temps-là, mais tu passes ta mop là, puis c'est facile à laver, mais tu sais, le prélard qui est, le vrai terme est le linoléum. Moi, j'ai appris ce terme-là grâce à Dumas et son album Le cours des jours, qu'on va l'entendre dans quelques instants. Quand je me demandais, tu sais, t'écoutes la chanson, puis là, il parle de linoléum, puis je dis, c'est quoi ça? Moi, dans ma tête, c'était un gaz, je sais pas. Puis là, je cherche, puis là, c'est comme, ah, OK, ouais, prélard. Ah, OK, c'est ça, du prélard. Fait que c'est ça, à l'époque, les gens avaient des magnifiques planchers de bois franc, puis pas qu'ils ont scrappé ça, mais tu sais, ils ont mis du prélard à grandeur. Puis ça, je sais pas si vous avez déjà marché sur du prélard, mais plus ça vieillit, plus ça gondole, tu marches là-dessus. Puis ça a tout le temps l'air collé. Puis aussi les beaux murs de briques. Là. Maintenant, tu sais, moi, ma génération, là, si tu veux acheter un condo à Montréal, généralement, c'est un appartement là, qui a été flippé en condo, mais si tu as un mur de briques, là, ils vont te vendre ça plus cher parce que, oh, on voit un mur de briques, c'est joli. Puis si tu as un plancher de bois franc, bien sûr, également, c'est très joli. Fait que, tu sais, ils sont obligés d'enlever le plancher de bois franc aussi parce que, comme il y a eu infiltration d'eau, il faut qu'ils enlèvent tout à grandeur.
Fait que je ferme la parenthèse sur le linoléum, puis le béton, puis le plancher de bois. Enfin, on saura jamais la raison, mais maintenant, on comprend pourquoi c'était peut-être insonorisé, puis j'entendais pas les voisins d'en dessous, qui sont le commerce. Puis là, quand ils vont enlever ça, disons qu'on va gagner une coupe de pouces partout dans l'appartement, mais tu dis, ouais, mais c'est parce que les portes ont été faites d'une certaine hauteur, puis les comptoirs aussi ont été faits d'une certaine hauteur. Moi, ça me dérange pas, parce que si le comptoir a l'air plus haut, moi, je suis grand, fait que je suis content que ça va être un peu plus haut, mais c'est ça. J'ai en tout cas ben hâte de voir ça. Mais quand on est rentré samedi, c'est ça, là, c'était le bordel dans l'appartement, puis il y avait des sacs à vidange à pu finir, de béton, puis il y en avait un peu partout, puis les deux seules pièces, on nous avait dit qu'elles allaient sceller, c'était pas scellé. Fait qu'il y a un peu de poussière de béton qui sont rentrées dans nos chambres, malheureusement, mais c'est plus après ça, tu sais, le nettoyage, parce que tu sais, il y a le frigo qui est encore là, qui a pas bougé, puis le poêle, puis là, c'est un peu de poussière par-dessus aussi, fait que là, tu dis, bon, ils vont-tu nettoyer après les murs qui vont partir? Je pense pas. Fait que je pense que je vais écrire à ma proprio, « Hey, by the way, allez-vous engager quelqu'un pour nettoyer l'appart après? » Parce que je pense qu'il va y avoir de la poussière de béton un peu partout. Fait que ça a été ça notre samedi. Puis dimanche, j'ai été dans un autre genre de désordre. Ça, c'est le commerce de mon père, la shop d'appareils électroménagers à Sainte-Rose, qui est là depuis les années 60. Puis il y a 3 étages de pièces à vider. Là, on a réussi à faire un chemin à l'intérieur, là, mais mes sœurs y ont été la fin de semaine dernière. On a pu vider le côté de la shop. Puis là, après ça, ce que j'ai fait, moi, c'est remplir une partie du côté de la shop d'électro qui est à l'intérieur parce que on pouvait plus bouger. Puis dans les prochaines semaines, ça va être de louer un conteneur, créer un événement Facebook, appeler des amis ou Nero, je sais pas. Puis dire, hey, ça vous tente-tu de venir voir à quoi ça ressemble une shop qui se vide? Ben, si vous avez besoin d'appareils aussi, juste d'appareils, on ne sait pas ce qui est brisé ou non, mais c'est sûr que si vous avez besoin de pièces, il y a du stock. Pendant qu'on faisait ça, il y a un monsieur qui est venu dimanche justement, qui est descendu de Saint-Jérôme pour venir chercher une pièce pour son four. La seule affaire, il n'était pas sûr de la marque de son four. Ça, généralement, là, si vous allez à quelque part, faut avoir la marque de son four. Là. Mon père, il disait ça à la blague quand quelqu'un venait. Puis, tu sais, ah, il y a un problème avec mon frigidaire. Ouais, c'est quoi la marque? Ah, oh, c'est pas. Puis là, il dit, ben, toi, ton char, c'est quoi la marque? Il dit, ben, OK, mais si tu vas chez

est décédé, on est en train de vider. OK, mais je vais vous rappeler lundi avec le numéro. Je dis, non, c'est ça, le numéro, il est hors service, il fonctionne plus, vous pouvez pas nous appeler. OK, mais je vais repasser. Non, c'est parce que nous, on sera pas là. On n'est pas là la semaine, là. On va être là un moment donné, là. C'est automne, mais en tout cas. Fait que, mais ce sentiment, je pense que mon père aurait été fier, là. Tu sais, ce doux sentiment de transmission de connaissances. Moi, ça m'a rien coûté donner cette connaissance-là que j'ai acquise de mon père puis de mon grand-père, tu sais, mais moi, c'est ça aussi pourquoi j'aurais pas été bon en affaires, là, quand quelqu'un venait, puis pour moi, la pièce de 20$, comme, combien tu vendrais ça 20$? Mon père disait tout le temps, mais non, t'es malade, ça, 9, ça vaut 80$, tu vends ça usagé 40, puis moi, j'avais la pièce dans mes mains, puis je suis comme, mais non, ça, mais tu sais, c'est parce qu'à l'époque, tu sais, j'avais comme 16-17 ans, puis je savais pas c'était quoi les coûts pour entretenir et entreposer surtout cette pièce dans un commerce, payer les taxes du commerce, le chauffage, payer du temps, c'est-à-dire moi, pour être dans le commerce, puis attendre des clients pour vendre des pièces. Et moi, dans ma tête, à l'époque, c'était ça. Oh, ça doit être 20$. Ouais, non, c'était pas 20$. Mais c'est ça. Si je peux redonner au suivant là-dessus. Sinon, maintenant, grâce à la technologie, là, YouTube, là, pour vrai, là, si vous êtes pris dans un... Si vous êtes un peu manuel, là, toujours moyen de savoir comment faire quelque chose avec YouTube. Il y a des gens, là, pas juste dans les électroménagers, mais dans tout. Vous voulez savoir comment mettre du caulking, vous voulez savoir comment réparer une fenêtre. Il y a bien des affaires qui, si vous êtes moindrement manuel, là, des gens ont expliqué la chose dans une vidéo. Malheureusement, c'est souvent en anglais, fait que si vous n'êtes pas bilingue, si vous n'avez pas, vous ne parlez pas l'anglais, ça se peut que ça soit difficile. Quoique, des fois, avec la traduction simultanée du programme qui est YouTube, il y a moyen de s'arranger. Mais si vous êtes moindrement débrouillard, il y a souvent moyen de pouvoir réparer vous-même la chose, commander la pièce, puis le faire dans le doux confort de votre salon. Fait que moi, les prochaines semaines, c'est ça. Ça va être dans du barda, mais c'est comme, tu sais, c'est ça. C'est un sentiment à la fois un peu étrange de dire, ben, il faut que ça se fasse, il faut que ça se vide, mais moi, ça me rappelle beaucoup de souvenirs, là. T'es là, puis t'es comme, ah ouais, je me rappelais quand je me pétais le gros orteil sur telle affaire ou je me faisais mal à telle affaire, parce que du stock, il y en a, ça n'a pas de maudit bon sens. On va y aller en musique. Je vous parlais de Prélard. On va entendre Dumas, qui aurait pu appeler sa chanson Prélard, mais je pense que ça aurait eu moins d'impact. Donc, on va entendre la pièce Linoleum. Par la suite, tiré de son album Le cours des jours. Par la suite, Béton armé. J'avais cette chanson en tête quand je suis rentré dans mon appart en fin de semaine. On va entendre leur chanson Montréal de leur album Renaissance sur les ondes de la marge. 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

Ouais, ben c'était pas ça pendant tout. Je pense qu'il y a eu une petite erreur dans Jazzler, dans le titre des chansons, parce que c'était pas l'inonéum. Ça, je pense que c'était la pièce Outro qui finit le cours des jours. Fait que, imaginez-vous qu'on a fait jouer l'inonéum, là, puis c'est ça que je voulais vous faire dire. Par la suite, ben là, on va entendre pour vrai, là, Montréal de béton armé sur les ondes de la marge. 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

0: Deuxième heure de l'Alter Ego avec Gabriela Olivo, la pièce Cruise Control parue la semaine dernière, son album Reflexiones, c'est pas certain que je le prononce bien, mais je sais que ça paraît le 2 octobre. Elle va faire une tournée à travers le Québec dans les prochaines semaines qui va l'amener le 17 septembre à Baie-Comeau. Elle fait Berry-Boncol 18, Matane le 20, Cap d'Espoir, Gaspé, Carleton-sur-Mer. On dirait un autobus de campagne d'un parti politique en élection provinciale. Non, c'est vraiment ces dates pour les prochaines semaines. Donc, mois de septembre, là, du 17 au 24, Témiscouata est occupée. Par la suite, Ottawa le 23 octobre, Québec le 29, puis elle fait le lancement de son album un mois plus tard, donc le 3 novembre, à Montréal, au Ministère, donc Gabriela Olivo. Cruise Control, elle a également sorti un vidéoclip, ça vous tente d'aller écouter ça. On a beaucoup parlé du décès de Jacques Doucet, la semaine dernière, avec raison. C'est arrivé vendredi matin, où est-ce qu'on a appris la triste nouvelle. Jacques Doucet, sa voix a été bien sûr associée aux Expos de Montréal, parce que c'est lui qui a commenté pendant tellement d'années les matchs des Expos de Montréal. Moi, j'étais pas quelqu'un qui écoutait les Expos à la radio, mais sa voix, je l'ai entendue souvent. Puis dès qu'on parle des Expos, dès qu'on parlait d'un joueur des Expos, on entendait la voix de Jacques Doucet décrire, en fait, le match. Donc, moi, c'est une voix que je connaissais, que je savais reconnaître. Puis, quand j'ai appris son décès, j'ai tout de suite pensé à 20 Some, parce que 20 Some, lorsqu'il a fait son album Home Run, il a demandé à Jacques Doucet de collaborer à une des pièces, parce que c'est rare, tu vois un featuring Jacques Doucet sur une toune. Ben, 20 Some, lui, il le fait. Et donc, pour faire un shout-out à sa mémoire, là, je parle comme un rapper, là, pour faire un shout-out à sa mémoire, rest in peace Jacques Doucet, on va entendre la pièce Home Run, où on peut l'entendre avec 20 Some. Par la suite, ça va être Petit Béliveau et King G, et la pièce Parfait Pays. Vous écoutez l'Alter Ego jusqu'à 18h. Bonne deuxième heure.
1: De retour en direct du Montréal, on est en fin de septième manche et la marque est toujours de 4 à 4. Le premier frappeur à s'amener au bâton, le numéro 20, 20 Some. Ah, quelle saison il connaît! Oh.

Un peu plus tôt, à l'émission Au Québ, à la fin de son émission, Jasmin a dit que cette chanson-là, vous alliez l'entendre sûrement beaucoup à la station, puis pas mal sûr qu'il a raison. C'était Kate Magané avec Virginie B, la pièce Peur du soleil, un baigneur, comme on dit, précédé par Tibilivo et Kinji. Parfait pays. On a commencé avec 20 Some, Home Run avec le regretté Jacques Doucet de l'album titre de 20 Some. On poursuit en musique et en nouveauté avec un album qu'on attend depuis en juin 2025 lorsqu'ils ont sorti la collaboration Next to You, The Alchemist et Erykah Badu annonçaient un album pour l'automne 2025. Là, on arrivait à l'hiver 2025. On se dit, non, finalement, ça sera pas cette année, ça va être l'année prochaine. On n'est pas sûr de quand. Eh bien, le quand, finalement, a été vendredi dernier. Ils avaient fait paraître Witch Doctor avec un titre d'album qui était comme, on n'a pas encore trouvé de titre. Ben, finalement, le titre, c'est Before the World Blows. Et puis, Erykah Badu disait en entrevue, c'est pas un album où vous allez entendre ma voix, puis c'est The Alchemist qui s'occupe de faire la production. C'est vraiment un album où les deux ont mis la main à la pâte sur cet album-là. En fait, Erykah Badu a dit, The Alchemist avait des beats qui traînaient, puis qui a confectionné pour moi. Je les ai envoyés, je les ai produits, je les ai coproduits avec lui, j'ai modifié des trucs, puis c'est peut-être pour ça aussi que l'album a pris du temps, parce que juste la pièce Next to You, la version qui est sortie en juin 2025, là, qui dure près de 4 minutes, sur cet album-là, Next to You est écrit différemment, puis la version est beaucoup plus courte. Fait que d'après moi, c'est ça. D'après moi, c'est Erykah Badu qui s'est dit, non, l'album est pas à mon goût. Ah, on va remodifier des trucs. Ben, il sortira quand il sortira. Puis moi, je suis d'accord avec ça, parce que des fois, juste dire, on sort un album telle date, puis s'il est pas prêt, il est pas prêt. Puis si tu te mets du stress pour rien, de toute façon, tu sais, la date, en fait, a été sortie par eux. T'sais. Sinon, on le savait pas, ben on attend. Fait que je pense que ça a mis... Ça crée de l'attente. Pas nécessairement une pression, mais je pense de l'attente. Puis connaissant les deux protagonistes, The Alchemist était bien occupé, ça c'est sûr. Il a sorti, je crois, 4-5 projets l'année dernière. Puis Erykah Badu, ça prend du temps, ses projets, parce que je pense qu'elle est une perfectionniste. Puis avec raison, je vous dirai pas que je vais vous faire une chronique ou une critique exhaustive de cet album-là. C'est des années que je fais plus de critique d'album, ben honnêtement. C'est comme, tu sais, je fais jouer ce que j'aime. Puis des albums, des fois, tu le sais après quelques écoutes, des fois après quelques semaines, quelques mois, voire des fois quelques années, avant de savoir cet album-là, vas-tu me marquer ou non. Je suis vraiment pas à ce stade-là, surtout que j'étais bien occupé en fin de semaine. J'ai écouté à date l'album qu'une seule fois. Je me la suis procuré. Ça, c'est le genre d'artiste que j'avais écouté deux chansons, puis j'ai acheté l'album au complet parce que je savais que j'allais triper. Puis, tu sais, ils nous ont habitués avec du matériel de qualité. J'ai pas été déçu à la première écoute, puis je vous en parlerai dans les prochaines écoutes, les prochaines semaines et surtout suite à plusieurs écoutes, voir qu'est-ce que j'en pense, si ça donne. On va entendre deux chansons avec des collaborations, parce qu'il y a quand même beaucoup de collaborations sur cet album-là. On retrouve, bien sûr, Earl Sweatshirt, Kamasi Washington, West Side Gun, on retrouve Steve Lacy, Thundercat, fait que les collaborations, on manque pas. Puis surtout, on entend plutôt la riche voix de Erykah Badu, puis les prods de The Alchemist, mais également d'Erykah Badu. Donc, si vous n'avez pas encore entendu l'album, je vous en fais jouer deux. La pièce To The Moon, entre parenthèses Plan C, entre parenthèses featuring Steve Lacy, et la suivante, c'est They Ain't You featuring Thundercat sur les ondes de la marge. 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

Le groove de Thundercat, la production de The Alchemist, Erykah Badu, They Ain't You, et le nom de la chanson qu'on vient d'entendre de l'album Before the World Blows de Erykah Badu et The Alchemist, est précédé par toujours Erykah Badu et The Alchemist, la pièce To the Moon, entre parenthèses, Plan C, avec Steve Lacy. Before the World Blows, allez écouter ça. Moi, ma première écoute, je suis déjà charmé. On poursuit avec Marcy, qui a une carrière solo, est également dans la formation Tops. Elle a fait paraître un nouvel album vendredi, Mask Lady and Late Night Girl. Elle sera en spectacle le 19 novembre avec invités spéciaux dans le cadre de M pour Montréal à la Soterenea. Ça, c'est la salle à Rossop. Dans le sous-sol, vous avez cette salle de spectacle-là. Donc, le 19 novembre, on va entendre une chanson de son nouvel album qui s'appelle Cherry Sunday sur les ondes de la marge. 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

Jane Penny également de la formation Tops, c'est un petit doublé de collègues d'un groupe. Jane Penny qui a également une carrière solo, c'était la pièce Wear You Out de son album Surfacing, à ne pas confondre avec un autre album qui s'appelle Surfacing de Sarah McLachlan. Et c'était précédé par Marcy de son nouvel album Mask Lady and Late Night Girl, la pièce Cherry Sunday. On poursuit en musique avec le plus récent projet de Julia Alter. J'ai pas pu vous le faire jouer la semaine passée parce que je manquais de temps, mais là elle a fait paraître un album qui s'appelle Materia et on va entendre la chanson Fantasy. Ça sera suivi par Lorraine, à ne pas confondre avec Lorraine. Lorraine, L-E espace R-E-N, que je vous ai fait jouer en début de première heure. Lorraine, ça s'écrit L-R-A-I-N. Donc des fois ça peut porter à confusion, mais ils font vraiment pas le même genre de musique. Elle a fait paraître à la Miu un nouvel album qui s'appelle Fata Morgana. On va entendre la pièce qui s'intitule tout simplement Elmeria. Donc, on s'en va entendre Lorraine, précédée par Julia Alter sur les ondes de la marge. 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

On vient d'entendre El Rain tiré de l'album Fatma Morgana, la pièce Elmira. C'était précédé par, j'ai reconnu Julia Alter, mais c'était pas la pièce Fantasy. Puis là, Jazz, là, je pense, est en train de me jouer des tours, là, parce que ça, c'est un nouvel album qui a été rentré. Je pense que c'est ça. Et ça me dit Fantasy de l'album Materia, une chanson de 4 minutes 31, alors qu'elle dure 3,50. Je l'écoutais, puis je suis comme, me semble, c'est pas cette tune-là sur l'album. Me semble, c'est une tune que je trouvais plate, puis c'est pour ça que je l'ai pas fait jouer. Puis je voulais faire jouer Fantasy, fait que ça m'apprendra à me fier sur Jazzler. Je vais recommencer à ramener mes propres tunes, je pense. Non, mais pour vrai, il doit y avoir un problème avec le programme, c'est pas plus grave que ça, là, mais c'était pas Fantasy que vous avez entendu. C'est peut-être, mais c'est pas The Laugh in the Eyes. Je sais pas qu'est-ce qu'on a entendu. Là, il va falloir que j'aille réécouter l'émission. C'est pour ça que je compare avec l'album de cette chanson. Je sais que c'est pas My Twin, puis vois-tu, du Jazzler va me dire My Twin dure 3,26, alors que sur l'album, elle dure 10 minutes, tu sais, fait que je vais flaguer ça, ça c'est sûr. Fait que moi, je pensais qu'il y avait juste Dumas qui était problématique. Pas Dumas qui est problématique, mais l'album, parce que ça a l'air que les autres chansons aussi sont mal encodées dans Jazzler, mais c'est ça. On va faire des recherches pour que ben la semaine prochaine j'ai pas l'air d'un épée en onde. C'est pas plus grave que ça. Là. Je vous dis, j'ai pas besoin de Jazzler pour avoir l'air d'un épée en onde. Je suis capable de le faire tout seul. Mais j'aurais aimé vous faire jouer Fantasy. Je vous la ferai jouer une autre fois. C'est pas plus grave que ça. On va poursuivre en musique avec celle-ci. Ça va être la bonne parce que c'est moi qui l'ai amenée. C'est une nouveauté des Shirley. La pièce s'appelle Bad News. C'est le premier extrait de l'album Hail Mary qui va paraître le 25 septembre prochain. Donc, je vous fais jouer Bad News. Par la suite, ça va être un petit succès souvenir. Vous allez peut-être reconnaître la chanson ou pas. Puis sinon, c'est pas plus grave que ça. Je vous en parlerai au retour de la musique.

les Raconteurs, puis il a dit non, ça c'est un nouveau band, mais c'est pas, ça va pas remplacer. Puis là, il y a Iggy Thumb, puis après ça, c'est ça, il y avait la fin des White Stripes. Puis là, il est arrivé avec The Dead Weather, qui était un autre super groupe, avec le gars avec les lunettes qu'on reconnaît facilement, Jack Lawrence, qui faisait partie des Raconteurs, Dean Fertitta, qui était dans Queens of the Stone Age, il était avec Karen O, avec Iggy Pop, puis aussi dans les Dead Weather, Jack White, que vous avez reconnu, qui était dans les White Stripes, et The Raconteurs, puis après ça, il a eu sa carrière solo aussi, et la chanteuse, c'était Alison Moss Hart, de la formation The Kills. Puis, c'est ça. Moi, je me rappelle surtout du clip de cette chanson. La chanson est très bonne, mais le clip, c'est ça. C'est deux personnes qui se tirent dessus. Ça va pas bien. Ça va pas bien. Des histoires de, justement, d'ex pis de, tu sais, de relations toxiques. La pièce s'appelle Treat Me Like Your Mother de l'album Around. C'était précédé par les Shirley. Bad News. Premier extrait du nouvel album Hail Mary apparaître le 25 septembre prochain. C'est presque tout pour l'émission. J'espère que vous avez apprécié. Je vous laisse au bon soin du palmarès du lundi avec Mathieu Aubre. Suivra la soirée Roche Rock'n'Roll. Pour ne rien manquer de l'actualité politique et de mes semaines où je me tape les périodes de questions, mais là, surtout les... moi, j'aime bien écouter au travail les moments cocasses où les candidats des différents chefs des partis politiques vont dans, je sais pas, le Festival du Bûcheux, vont dans des festivals, vont voir les gens. Il y a Christine Fréchette, à date, qui sort du lot. Pour vrai, là, elle est allée en fin de semaine dans un avec Donald Martel, qui est ministre de l'Agriculture. Ils sont allés essayer des sauces piquantes. Puis Christine Fréchette a pas l'air, mais c'est une grande amatrice de sauces piquantes. Puis ils ont fait un... Bon, ils ont goûté certaines sauces. On a appris des choses comme quoi c'est une grande fan du chocolat au piment, de la Guadeloupe. Une de ses amies en ramène. Elle raffole de ça. Puis à un moment donné, ils ont essayé des sauces piquantes. Puis dans le Martel, il a eu besoin d'un verre de lait parce que c'était trop piquant pour lui. Puis Christine Fréchette, qui a rencontré, je veux dire, Emmanuel Macron il y a de cela quelques semaines, voire mois, ben elle trouve que la bouffe, la cuisine française, des fois, ça peut être un peu fade. Puis elle a rencontré une compagnie qui, justement, exporte de la sauce piquante en Europe et en France. Puis elle dit, ah, c'est bien ça, parce que des fois, c'est un peu fade. Ça va faire du bien relevé. Donc, je sais pas si ça va se rendre aux oreilles d'Emmanuel Macron. Quoi? La première ministre du Québec trouve notre cuisine fade. Mais pour le reste, je trouve qu'en small talk, pour vrai, à la rencontre des gens, je trouve qu'elle s'en sort bien. Je trouve honnêtement qu'elle s'en sort bien. Puis elle a de la répartie. C'est pas tous les chefs pour qui c'est aussi facile, disons. Fait que c'était mon petit commentaire sur ce que j'ai vu à date. Pour le reste, je vous en parlerai demain à la bonne heure. Donc, je vous parlais tantôt de Dumas, puis j'étais bien fâché que je vous ai pas fait jouer la bonne chanson, parce que des fois, ça arrive. Ben là, je suis allé la chercher de mon propre répertoire. Moi, je l'ai, l'Inoneum. Puis on va finir l'émission avec ça. C'est tiré de l'album Le Cours des Jours. Donc, en la fin de première heure, vous avez entendu la pièce Outro. Ben, juste avant ça, il y a la pièce L'Inoneum. Il aurait pu appeler sa chanson Prélard, mais je trouve que ça a moins de... C'est moins poétique, disons. Sur ce, ben, je vous souhaite de profiter de la vie. Bonne semaine. Prenez soin de vous. Prenez soin de vos proches. Puis on se retrouve la semaine prochaine. Habille-toi.

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0: La Montréalaise Lorraine avec sa pièce Going Through the Motion s'est tirée d'un album qui s'intitule Don't Be Funny Without Me, paru chez Royal Mountain Records vendredi dernier. Nouvelle entrée du palmarès de CISM pour introduire cette émission en douceur. Palmarès de CISM, édition du 31 août 2026. Ma dernière avec vous, mon nom est Mathieu Aubre et je céderai ma place pour la prochaine saison automnale qui débutera lundi prochain. Pourquoi? Parce que déjà Club Classique, ça prend pas mal de temps. Et en plus, il y aura un retour de quelques épisodes spéciaux dont prend toujours un micro au cours de la prochaine saison. Donc voilà, je laisse la chance à un autre coureur ou une autre coureuse pour la prochaine saison. C'est la dernière fois qu'on se jase ce lundi soir. Après ça, faut jamais dire jamais. Ça fait genre trois fois que je quitte le palmarès du lundi pour le reprendre à un moment donné. J'ai eu le vendredi, j'ai eu le mercredi pendant très longtemps. Fait que voilà, ça se peut que ça se redonne à un moment donné. Mais pour le moment, pour la prochaine saison, c'est donc un dernier épisode aujourd'hui que je suis tout de même très heureux de passer avec vous. Encore une cinquantaine de minutes de musique ici à l'antenne de CISM pour vous ce soir. Donc, on a commencé avec cette excellente Montréalaise. Nouvel album avec un peu de violon, un peu de clarinette. C'est très cute. On va continuer dans plusieurs ambiances différentes et pas qu'avec des artistes locaux pour le reste de cette heure. Aussi au programme, Adrien Soleiman, Nicholas Payton et Butcher Brown, Julie Alter, El Rain, Andrea Prochaska, Saint-Sucré, Ella Minus, Canel Swing, Taxi Girl, Truck Violence et Jonathan Personne. C'est ce qui vous attend sur nos ondes. Donc, on reste à l'écoute, on a du fun et on célèbre cette semaine de rentrée qui se déroule donc à l'instant. Dernier moment de répit avant donc. C'est ça, c'est grosse semaine de premier cours, ce gros FME pour certaines personnes de la station, dont moi, qui serai du côté de Rouen ce week-end prochain. Ça, on s'en reparle parce qu'il y aura des diffusions spéciales de CISM, je vous l'annonce tantôt. Et voilà, pour le moment, on va quand même retourner en musique parce que ça reste une émission d'abord et avant tout à vocation musicale, ce palmarès. Et on va aller se... je pense pas que déhancher serait le bon mot, mais se faire plaisir avec les doux sons du saxophone et du jazz. On va commencer tout ça avec Pipo 1303, Pipo 1303, Philippe Catherine, Adrien Soleiman, tout ça à l'antenne de La Marge.
1: Filippo

De pièces Flamenco Sketches de Nicholas Payton et Butcher Brown paru sur l'album Supreme Blue. Butcher Brown qu'on connaît généralement pour des tunes beaucoup plus funk, beaucoup plus rapides, là nous fait découvrir ce côté plus cool jazz, un peu plus 60s que j'apprécie particulièrement sur cette pièce. Excellente sortie jazz, Supreme Blue, cette année, pas mal dans mes albums préférés de ce genre que l'on vous diffuse trop peu souvent à la radio. Assez YSM, on le fait, mais à part nous autres, puis ici, musique, il en manque peut-être un peu sur les ondes FM. Retournons en musique avec ce même côté un peu langoureux, ce même côté très, très agréable dans les basses. On s'entend que la job était là sur la pièce qu'on vient de s'entendre. On va continuer dans cette lignée avec une prochaine pièce. Nouveauté de la semaine dernière, je vous en avais diffusé, j'en rediffuse parce que, encore une fois, c'est une de mes artistes favorites. Fantasy de Julie Alter, tiré de son album Materia, que l'on va aller entendre. Et par la suite, on s'est écouté Loren tantôt. On va s'écouter El Rain dans ce prochain bloc de musique. Tout est dans tout.

Andrea Prochazka, la pièce Hôtel Anonyme, single paru la semaine dernière. Andrea, qu'on connaît aussi comme bassiste pour quelques formations, notamment Bolduc Tout Croche, que vous connaissez très certainement si vous êtes des fidèles de La Marge, lui-même qui a eu une émission longtemps, mais qu'on diffuse aussi très régulièrement comme musicien. Et on retrouve, vous l'avez entendu sur les vents et les cuivres, sur cette pièce, Élise Vendée, que j'avais le plaisir de recevoir la semaine dernière à Club Classique. Ça fait que si vous voulez aller réécouter cette émission où on parlait de clarinette, où on parlait de piano, où on parlait de plusieurs instruments qu'elle maîtrise, ben c'est disponible sur le site de CISM. Juste avant, Elle Rain avec la pièce Borderline. C'est rare d'entendre la musique qui représente bien ce que l'on pourrait qualifier de trouble avec lequel je vis au quotidien, donc toujours heureux d'avoir des représentations fidèles et sensibles de cette maladie qui est souvent un peu caricaturée dans les médias. Donc voilà, merci à Elle Rain avec cette pièce tirée de son album Fata Morgana, et on avait ouvert le tout avec Julia Holter. Ça va brasser un petit peu plus dans le prochain bloc de musique, moins de mystère, plus de fun. On va commencer tout ça avec l'incontournable Saint-Sucré, sa chanson On reste dans le parc, qui va introduire ce bloc de quatre pièces. Également au programme, Ella Minus Canel et Swing. Tout ça à l'antenne de CISM.

infectieuse chanson I Love You Swing, ça c'est catchy, c'est catchy, on va se le dire. Juste avant, Cannelle Sunshine, ça c'est français à mort, mais on aime ça comme ça. Juste avant, Ella Minus avec Lose My Cool, chanson où elle se la joue un peu Bjork niveau performance vocale. Ça c'est paru sur un EP qui s'intitule Quel Espacio a mis amigos, paru aux côtés de Nick Leon, qu'on connaît surtout comme remixeur, comme arrangeur pour certains autres artistes, mais qui là signe une très belle sortie aux côtés de cette chanteuse que l'on connaît bien à CISM, et on avait ouvert ce bloc qui allait un peu dans toutes les directions avec Saint-Sucré. Le prochain bloc de deux pièces, lui, sera beaucoup plus cohérent, comme vous allez le voir, ça va brasser plus. On revient à Montréal pour du gros boom boom, mais pas dans le sens électro, dans le sens de je vais me faire un mosh pit en studio. Duo d'artistes punk plutôt. On va commencer avec Taxi Girls, la pièce d'ouverture de l'album Static, la chanson Say It. Et puis, par la suite, Truck Violence avec New Jesus tiré de The Wither Vein Is My Body. Les deux artistes qui quittent le palmarès, moi aussi je quitte le palmarès, fait que tout est dans tout. On va s'écouter ça à l'antenne de La Marge.

Québec à partir des internets. Ça, c'est malade, Internet. On aura aussi quelques émissions spéciales sur CFME, qui est l'espèce de radio pirate du festival. Ça, ce sera disponible en ligne aussi. Donc, surveillez le site de CISM. Il y aura une nouvelle qui vous expliquera comment aller écouter ces émissions-là. Quelques entrevues, le fun. Je spoilerai pas. Je vais laisser Élise annoncer ça elle-même lorsque ce sera le temps. Mais belle entrevue au programme dans le cadre de ces émissions. Voilà, sinon, le dernier plug, là, je vous promets, après son retour en musique avec une dernière pièce. Ce mercredi, Club Classique, on continue ça. Je n'arrête pas, dernier épisode de la saison ce mercredi, mais je reviens à la même case horaire à partir de la semaine prochaine. On va consacrer notre 2 heures à Mutech. J'y suis allé, j'étais allé voir Carlis Coverdale et Kelly Malone la semaine dernière. On va faire un retour là-dessus, puis on va en profiter pour parler de la musique électronique dans la musique classique, notamment pour se diffuser une pièce du nouveau Floating Points qui est paru la semaine dernière. Donc voilà, rendez-vous qui promet là également ce mercredi 11h à Club Classique. Sinon, je vous remercie d'avoir été à l'écoute, peut-être fidèlement ou pas au cours de la dernière saison. On se laisse avec un artiste que j'adore. Je suis content, ça tombe bien avec cette entrée au palmarès cette semaine. Son album qui est paru vendredi dernier à Jonathan Person. On va s'écouter la pièce Piano Song. C'est une chanson francophone tout de même pour conclure cette édition du palmarès du lundi. Merci encore à tous et à toutes et je vous laisse au bon soin de Julien Roche.

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Sur les ondes de CISM, vous écoutez Les Garçons pleurent aussi en ma compagnie, Julien Roche, jusqu'à 21h. C'est l'épisode 353 qui démarre tout doucement. Je suis en direct des studios de la station sur le flanc du Mont-Royal, bien sûr, en ce 31 août 2026. On commençait ça avec Andrea Prochaska et son single « Hôtel anonyme ». Ensuite, Lamb Chop, formation de Nashville, avec franchement une longue feuille de route. On écoutait Andrew Jackson Asshat de leur dernier album « Punching the Clown ». C'est sorti un petit peu plus tôt cette année. Et on vient d'écouter de Californie, Claire Cronin, qui a déjà 4 albums à son actif. C'était cette fois-ci un single qui s'appelle « Blackwater ». Qui sera situé sur un album à venir, franchement, bientôt. On continue tout en slow, pas slowcore nécessairement, là, mais on continue dans cette lignée avec Jonathan Person, un extrait de son album fraîchement sorti, Répertoire. L'extrait s'appelle « Derrière un sourire ». Et on rejoindra ensuite de Vancouver Destroyer avec un extrait de son album Caput, très très bel album qui a quelque chose comme 15 ans et demi maintenant. On écoute la pièce titre de cet album Caput. Je m'appelle Julien Roche, on est ensemble jusqu'à 21h. Bonne écoute.

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Vous écoutez les garçons pleurent aussi à l'antenne de CISM de Vancouver. C'était Destroyer avec la pièce Caput, tirée de l'album du même nom, un album qui nous vient de 2011. On continue tout de go avec un album qui s'appelle Together, qui vient de Julie Doiron et Rick White. C'est sorti cette année, en 2026. On écoute la pièce In The Way. Puis on va s'enligner dans un bloc un petit peu plus guitare. On va rejoindre du Nouveau-Brunswick la superbe formation Motherhood avec la pièce Wandering de leur album de 2025, Thunder Perfect Mind. Et ensuite, on va rapatrier les choses ici sur la scène locale avec Golfer, Bleu Nuit, Victime, You Do Right et Population 2 pour une fin d'heure qui va avoir un petit peu plus de mordant.

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